0: Le raie, les muqueuses de la bouche et le chewing-gum vont attirer les premiers gaz de l'oignon qui habituellement ont pour habitude d'aller dans les yeux.
1: Merci. Mais du coup, après, on pue de la gueule. C'est, coup, c'est tout le truc de l'oignon, ouais, il arrive dans la bouche.
2: Bah, bon. Tu le manges après l'oignon, de toute façon.
3: Oh, bah, l'autre, il est déjà reparti. Ouais. Je reprends. Ben, mes chers moins grosses têtes, c'est fini pour aujourd'hui. On se retrouve la semaine prochaine. Et sachez ceci, l'usage du préservatif vous protège des kermesses et de l'achat d'un monospace. Pensez-y. Oui. Merci, au revoir, à la prochaine.
4: Au revoir. 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

0: pour télé, Max, son fils.
1: Moi, je crois que j'avais tous.
2: Moi,
1: j'avais tous les Goldorak.
2: Mon premier disque, c'était Rocky 3 Survivor. Rocky 3.
1: C'est marrant parce que t'as eu que la musique. T'as pas. Physiquement.
2: Ouais, non, ouais.
3: Moi, je me souviens plus.
4: J'avais Lio aussi.
1: J'avais tout, j'avais tous les dès qu'il y avait un truc, j'avais toutes les musiques.
2: Chez moi, Eldo aussi.
1: J'avais la musique de Dallas. Chez moi, je mettais le c'est 45 tours. Ton univers impitoyable.
2: Tu mettais ça en 45 tours.
1: Ouais. J'avais des goûts très.
4: T'avais les manches disques là où tu
1: mettais
4: dedans. Ah, j'adorais.
1: J'avais tout.
4: C'était génial.
1: Bon, qu'est-ce qu'on écoute? Qu'est-ce qu'on a d'autre?
5: Bonjour Gladys. Pourquoi on doit travailler quand on est grand?
1: Ah, ma petite Gladys.
2: Pour payer les impôts.
1: Voilà. Sauf si tu veux devenir influenceur. C'est-à-dire que tu ne travailleras pas, tu vendras des produits qui donnent des boutons et tu ne paieras pas d'impôts puisque tu seras à Dubaï. Mais en cas de conflit, tu chialeras pour revenir chez toi. Voilà, ma petite Gladys. Alors, est-ce un exemple? Est-ce un vrai travail?
2: Et après, tu vas prendre des lèvres et des fesses. Donc, c'est aussi à prendre en compte.
1: Le débat est lancé. Est-ce un vrai boulot? Je ne sais pas. Mais c'est vrai, c'est des adultes qui sont obligés de travailler. Et en même temps, je pense que si on ne travaille pas du tout, on se sent. Non, c'est bien quand même.
4: Une vie sociale un peu quand même.
1: Comment ?
4: Il faut une vie sociale.
1: Bah oui, c'est bien. Non, c'est vrai que le boulot, il y a un peu de ça. Et puis quand on a la chance d'aimer son boulot,
2: ça change tout. Hein.
1: Voilà, donc Gladys, un conseil le plus sérieux de cette émission, choisis le métier qui te passionne, qui te fait vibrer, qui te plaît, et tu verras, tu prendras plaisir à travailler jusqu'à... Tu es jeune, Gladys, donc jusqu'à tes 82 ans.
2: Ouais, à peu près, c'est ça. Hein.
1: Puisque d'ici là, il y aura eu 12 réformes de la retraite. Ouais. Et c'est à peu près là jusqu'auquel tu travailleras.
2: Donc, habitue-toi.
6: Salut, c'est Hugo. Est-ce que vous avez déjà cassé quelque chose à la radio?
2: Moi, perso, non.
7: Alors, attends, j'ai la liste pour Pietre.
4: T'as cassé quoi, toi?
2: Depuis en carrière, il doit être à une vingtaine d'imprimantes, je pense.
1: Moi, j'ai eu une phase écran.
4: Ah oui, tu tapais dans les écrans.
1: Je ne vous cache pas que j'avais des écrans tactiles qui n'étaient pas tactiles et qui, après mon coup de poing, n'étaient plus du tout tactiles.
2: Ah oui, forcément,
1: Il est, mais c'était une période de ma vie où on est un peu plus fougueux et avec les années, on se calme. Et de toute façon, maintenant,

0: il y a les couches tard, les lève-tôt
1: et les jamais couchés.
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1: Champion du monde de l'actu, le premier lituanien, 42 ans. Il vient donc de
3: Lituanie.
1: C'est excellent cette culture. Vous savez, si un jour vous voulez nous rejoindre, faut bosser à l'école hein, quand même.
3: Bah ouais.
1: Présenté sous le nom de Refa Radulic. Alors, écoutez cette histoire, elle est dingue. Il a été mordu par une vipère en sortant d'une réunion d'affaires.
3: Mmh.
1: Au lieu de se rendre immédiatement à l'hôpital, il s'est inquiété. Écoutez bien, parce que là, faut quand même. Il s'est inquiété du comportement inhabituel du serpent après la morsure.
3: Ah bon ?
1: L'animal a montré des signes de désorientation avant de mourir. Le vétérinaire a constaté un taux d'alcool élevé dans le sang de la vipère, visiblement en mordant le mec.
3: Ah ouais.
1: Elle a pris trop de... Elle est morte.
3: Ah oui, super, ouais. Mighty League.
1: Je vous présente Chuck Norris, parce que le mec qui se fait mordre par une vipère, il fait « T'inquiète, elle va crever
3: ouais. ».
1: C'est fort quand même. Et puis, c'est quoi le comportement d'un serpent bourré? Parce que déjà, un serpent à jeun, on ne peut pas dire que ça aille droit.
3: Bah, c'est ça, oui.
1: Mais un serpent bourré, c'est quoi? Tu le vois sur un coin, il a pris ton téléphone, il envoie un sexto à sa copine, à son ex. Hein, je regrette, chérie. Tiens, envoie-moi.

0: un nude.
1: J'envoie une partie de Snake.
0: Ça, c'est un homme bourré, mais un serpent bourré, je ne sais pas. Deuxième champion, Jean et Marie. Enfin, un couple américain. Ils sont ensemble depuis 12 ans.
2: C'est
0: 12
2: eux
0: ans. Mariés, parents, okay. La routine. D'accord. Tranquille, une belle vie. Ils font des barbecues, ils invitent les voisins, comme aux États-Unis. Jusqu'au jour où tout bascule à cause d'une simple vidéo TikTok. Un internaute dit « Mais c'est marrant, vous vous ressemblez beaucoup trop pour être juste mari et femme. » Ils sont intrigués. Ils creusent. Eh bien, révélation, ils découvrent qu'ils sont frères et sœurs.
2: Non. Oh là là là là.
0: Après 15 ans de vie commune, eh ben, ils ont entamé des démarches pour obtenir une dérogation légale, puisqu'ils se sont dit « Bon, bah, c'est fait, on s'aime. » Histoire de régulariser leur mariage.
2: C'est dur.

0: n'en a jamais parlé. Il paraît qu'il crie, il se tape sur la tête et il mange du plastique. Mais
1: c'est normal.
2: Ils connaissent le goût des feutres, quoi.
1: Ils n'ont jamais posé de questions. Oh, il a mangé de la lessive. Oh, là, il ressemble à son père. Oh, bah, il ressemble aussi à sa mère.
0: Qu'est-ce qu'il fait le petit? Bah, il mange une plainte. Là. C'est son truc, il aime bien. Arrête,
2: j'adore le feutre rouge.
0: Et enfin, notre championne du jour, c'est un radar routier mobile qui a été déplacé près d'une voie de chemin de fer pour faire suite à la manifestation des agriculteurs.
1: Ah, il l'a mis pour éviter qu'il se fasse fracasser.
0: Ça, c'est assez drôle parce que ils l'ont déplacé. Ils ont dit bon, les agriculteurs, et il a

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1: Il y aurait une pénurie d'essence si les gens continuent d'aller faire la queue comme ça et de vider les stocks.
2: Ah bah c'est sûr.
1: Alors qu'il y a des stocks de partout, on n'a pas de problème. Mais on a donc décidé, nous, d'aller vider les cuves. Pour la peine, je crois que c'est l'interview de Jeff Tuche.
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4: 9h29, face à Fogiel, l'interview de Marc-Olivier Fogiel. Votre invité ce matin est un chômeur de Bouzolles. Son voisin s'appelle Monnier, il est marié à Cathy et avec, il a 3 enfants. Miss Bouzolles, Tuche Daddy et Coin Coin. Il a gagné au loto et depuis, il ne fait plus rien, à part ce matin, il s'est levé pour venir répondre à vos questions en exclusivité chez vous, Marc-Olivier. Son nom, Jeff Tuche.
1: Bonjour Jeff Tuche.
5: Salut Fogiel. Je dis pas Marc-Olivier car je sais pas si c'est Marc-Olivier à chaque fois. Je sais pas s'il faut dire salut Marc, salut Olivier. Alors je dis Fogiel. Rien que ça, c'est chiant Fogiel, tu vois. Ça me tend Fogiel déjà. Voilà,
1: alors,
5: je le dis.
1: C'est pas le sujet. Monsieur Tuche, est-ce que vous êtes au courant qu'il va peut-être y avoir une pénurie d'essence?
5: Bah oui, je suis au courant Fogiel. Parce que je prends soin de ma Nevada. Quand elle a soif, je lui donne à boire. C'est comme mon bébé. Et là, si je peux plus lui donner à boire, elle va être triste ma Nevada. Et moi aussi, j'ai triste, j'ai la lame qui coule sur ma joue, comme ça, j'ai triste, Fogiel.
1: Ça, je comprends.
5: Arrête avec

0: losange, t'es pas en triangle. Uh-huh. Alors que si t'es en triangle, t'es en pointe. Uh-huh. Si t'es en pointe, t'es comme le brie.
1: Ah oui.
0: Et le brie, c'est quoi, Fogiel, le brie?
2: J'ai envie de dire peut-être du fromage.
0: C'est du fromage. Et c'est qui paye du fromage, Fogiel?
2: C'est la France.
0: Et dis-le avec plus d'énergie, là, tu manques de gasoil, Fogiel, vas-y, crie-le. C'est qui paye du fromage?
2: C'est la France.
0: Il m'énerve.
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1: Faisons une bise à Megan dans la France qui bosse et qui se lève tôt. Megan, elle est wedding planners. Wedding planners. Ça va, Megan?
2: Salut Koé, salut l'équipe, ça
1: salut.
2: Va et vous?
1: Ça va bien. Alors, explique en deux mots ton métier, je l'ai expliqué tout à l'heure, mais j'ai peut-être mal dit.
2: Wedding. Oui, alors j'aide les mariés à organiser leur mariage,
1: ouais.
2: Donc du début jusqu'à la fin, ou alors je les aide juste pour la coordination le jour J, c'est-à-dire qu'ils ont eux-mêmes organisé leur mariage.

0: candibar. C'est une mariée qui a pas de nibar. Ou c'est la petite Candy qui se poche trop au bar parce qu'il y a Anthony, le prince des collines, qui a pas voulu d'elle. Ou c'est le buffet composé exclusivement de bonbons et de desserts.
1: Eh ben, c'est la troisième aussi.
0: Bravo, bravo, je t'embrasse fort.
2: Ça fera 1500 balles.
0: Ouais, voilà.
3: Moins 30 sur le devis.
0: Je t'en vais le devis.
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0: téléspectateurs, 1897% de part de marché. Vous m'avez pas demandé, je vous le dis quand même.
1: Ça baisse un peu, non?
0: Léger. Parce que ce sont les vacances de la zone C.
2: C'est ça,
0: that's life.
3: Ouais, pas ouf. Bon, on parle du retour de Pékin Express,
0: Jean-Luc va les aider à faire une belle audience. Voici la question. En combien de temps Jean-Luc pourrait-il traverser l'Asie? En un mois ou l'autre?
3: Je vais dire... en un mois, Jean-Luc.
0: Vous dites en un mois, derrière l'autre, il y avait en un jour.
1: Bah oui.
0: Et c'était l'autre. Oui, parce que Jean-Luc...

0: Mais mathématiquement, c'est possible, en vrai.
1: Oui, bah, on est d'accord. C'est pas fini encore.
2: Mais non, c'est pas fini.
3: Même en course,
1: ils sont combien?
3: Ils doivent être quatrième ou cinquième, je crois.
1: Imaginons.
2: Ils peuvent prétendre au podium, mais pas mieux.
1: Tous les autres, ils ont un problème de bus. Voilà. Bon,
4: ils ne peuvent pas faire le plein parce que c'est trop cher.
1: Voilà. Bah, imaginons, il y a une dramatique. Une gastro, une ripette.
2: Même le match reporté.
3: Même là. Match reporté.
2: Ah non, ouais. C'est dommage parce qu'ils ont une belle équipe en plus.
4: Mais oui.
3: Ouais, c'est un peu le
1: bon, j'ai essayé. Hein.

0: je suis le mal aimé. Non, 72, Coé.
1: C'est toi.
2: Je pense que c'est ma gueule. Claude François.
3: Ça. Oh, la belle
4: année. Je suis le mal-aimé.
1: Oh, c'est toi le loup de la pub.
4: Les gens me connaissent.
3: Attention.
2: Ouais.
3: Yes. Forcément, c'est toi. Sur notre route, des vacances. Non, il y a moi aussi, hein. C'est

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1: C'est bien.
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0: Un dernier.
3: Une romance de où ?
2: De romance d'aujourd'hui.
3: Alors, il faisait quoi ?
2: Il rentrait chez lui.
3: Ouais, où ? Dans quoi ?
2: Elle descend.
1: Où ça ?
3: Elle descendait où ça ? J'entends pas !
1: Le midi !
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0: C'est pas vendeur. Et pourtant, les Américains, c'est les pros de la malbouffe. Ils auraient au plus ou moins faire semblant, non?
1: Ah oui.
0: C'est la moindre des politesses.
2: Vous êtes fou, vous savez pas ce qu'ils bouffent?
0: Ouais, c'est vrai. Deuxième champion.
3: C'est comme si le patron de Ferrari, il testait la Ferrari, mais il voulait tout doucement.
0: À 30. C'est ça. Mec, il est. Vous avez pas démarré, monsieur.
1: C'est pas grave.
0: J'ai peur des voitures. Deuxième champion, les éboueurs de Huberate, dans l'Ohio. En faisant juste leur boulot, ils ont aidé à arrêter un fugitif recherché par la police. En fait, le gars, ça c'est la nuit, je sais pas si vous avez vu les vidéos, moi je les ai vues, il était planqué dans une poubelle que les éboueurs s'apprêtaient à mettre dans le camion. Au moment où les éboueurs, le gars s'est dit, bon, je vais mourir, il s'est jeté de la poubelle, il est sorti, il s'est mis à courir, l'éboueur a hurlé, derrière, il y a une voiture de police. Ils le montrent et ils ont réussi à choper le gars.
4: Bon timing. Ouais,
0: oui. Pas mal, non?
4: Je pense que
0: le gars s'est dit, alors j'ai une... Alors, qu'est-ce que... police, écrasé. Poubelle, police, écrasé.
4: Ouais, ouais.
0: Parce qu'elle a sorti, le mec pue de toute façon tellement qu'ils l'ont même pas mis en tôle, ils l'ont mis à la déchetterie direct. Tu pues trop, tu rentres pas dans la voiture. Et enfin, dernier champion. C'est un Américain. Dans l'Oregon, il a volé une voiture sans se rendre compte qu'un enfant de 4 ans était à l'intérieur. Ça, c'est terrible.
4: Ouais.
0: Après quelques instants, il se rend compte qu'il y a le bébé. Il est revenu. Il a remis le bébé sain et sauf à la maman, qui ne s'est pas privé de l'angle et il s'est pas privé d'engueuler la nana parce qu'elle avait laissé l'enfant dans la voiture.
1: Elle est belle, celle-là.
0: Et une fois l'enfant en sécurité, une fois qu'il avait engueulé la mère, il est remonté dans la voiture, il est reparti,
4: il a revolé la voiture.
0: D'accord.
1: Il a une conscience. Enfin,
0: c'est le mec le plus sympa du monde. Il a dû dire en partant, vous avez passé le contrôle technique, non? Je vais aller vous le passer. Ça c'est pas bien. Hein.

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0: Mais non.
1: T'avais visiblement la place assise n'était pas confirmée sur le billet premium. Appelez-moi une gare, demandez au PDG de la SNCF, on va demander.
0: Ouais.
2: Chers voyageurs, attention, le boss Jean Castex va parler.
3: Où est-ce que j'ai mis mes lunettes? Elles sont...
4: Sur votre nez.
3: Merci, bonjour à tous. Effectivement, le boss est là, Jean Castex, veuillez m'excuser du retard. J'étais en train de tuer un loup à main nue en costard Armentieri avec une tourtelle à la main.
4: Mais où?
3: Ce con était sur les rails de la gare de Sedan. J'ai l'habitude, c'est très souvent, donc je vous écoute.
0: D'accord.
4: Eh bien, on voulait savoir si vous aviez vu ce qui s'était passé à la CFF, là, l'équivalent suisse de la SNCF.
3: Oui,
4: la dame qui
3: c'est pas moi.
4: Ah oui, oui.

0: tout en regardant Papa de couille avec le volume 8 sur la tablette et en vous donnant des coups dans les genoux.
1: On dit pas de patrouille.
0: Ne me coupez pas la parole, je suis président de la SNC.
2: Oui, ensuite, la pète maintenant, lui.
0: Je dis que cette dame aurait dû réfléchir avant.
1: Pourquoi
0: les titres dits première classe sont souvent autorisés aux voyageurs ayant été premiers de leur classe.
1: Ah bon?
0: Autant vous dire que vous, l'équipe de Coé, vous deviez voyager en soute. Quant à Pietre, lui, il court derrière le train.
1: Et on va se calmer, là, monsieur.
0: Attention, ne manquez pas de respect, sinon je mets une grève le jour où vous devez prendre le train.
1: Oh non.
2: Ah non,
0: hein? Jeannot, c'est un foufou. C'est un déglingo, le Jeannot Castex.
2: Il s'est mancé.
0: Alors, mollo lastico, je vous laisse.
1: Ah.
0: Je vois, il doit filer en gare de Chambéry.
1: Pourquoi ?
0: Abattre un dahu qui va encore perturber la circulation.
1: D'accord.
3: Chers voyageurs, merci d'avoir écouté le boss Jean Castex parler. Attention à la fermeture automatique des portes. Bon voyage à tous avec Europe 2 et Coé partout sur nos lignes SNCF. 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
1: Voici le sondage sur les Français et YouTube. De plus en plus de Français regardent YouTube. Chaîne YouTube, on y remet de plus en plus de choses. 51% des Français déclarent moins regarder la télé au profit de
2: YouTube. Ça, c'est vrai.
1: C'est vrai.
2: Les ados.
1: Tu peux regarder des chats qui pètent pendant 2 heures. 31% vont sur YouTube pour apprendre à faire quelque chose.
3: Ah, les tutos.
1: Ah, oui, glander, par exemple.
3: Oui, aussi.
1: 22% ils vont pour trouver de nouveaux produits à acheter.
2: Ah bon?
3: Ouais, moi je.
1: Ah, mais il y a tout sur YouTube.
2: Sur YouTube, je le fais pas.
1: Il y a vraiment tout. 47% l'utilisent sur leur smartphone pour avoir accès rapidement au contenu.
3: Ouais.
1: Bah, tu sais pas où. En fait, c'est ceux qui savent pas où aller. Ah, YouTube, tu sais que t'as un contenu.
2: Puis au moins, c'est sur ton téléphone.
1: Voilà, c'est rapide, comme ça tu peux te faire choper au boulot. Les gens disent, tu fais quoi? Bah, je suis en train d'envoyer un SMS à Michel pour la réunion de midi.
2: Loulou, la la la.
1: Mais c'est pas le chat qui chante sous la douche,
2: Michel,
1: Michel.
4: Enfin, le contenu rapidement sur YouTube, de moins en moins avec les pubs, tu te prends déjà 30 secondes de pub avant de regarder ton.
1: Oui, mais ça fait vivre les créateurs.
4: Oui, c'est vrai.
1: 46% y vont pour découvrir des films, des musiques et des jeux. Et des chats qui chantent sous la douche.
2: Loulou, la la la.
1: Voilà. 34%, pour 34% des Français, les vidéos beauté déclenchent un achat.
2: C'est très vrai.
1: Fais avoir, toi?
2: Ouais, j'ai déjà regardé des tutos maquillage et puis il y a ce produit, il a l'air super bien. Et puis derrière, je commande.
1: Moi, je me suis fait avoir par les trucs que j'ai vus sur YouTube et sur Insta, les trucs de testostérone. Vous n'avez pas vu ça?
2: Ah, tu m'en avais parlé de ça.
1: Les trucs où on vous dit, ouais, passé 45 ans, c'est plus le sport qui vous fait maigrir, c'est de rebooster votre organisme et donc de reprendre des pilules de testostérone qui viennent de l'Himalaya, là, les pilules.
4: Ah, on a déjà.

0: C'est pas mal parce que nous, les mecs, enfin, soyons honnêtes dans un couple. La différence homme-femme, la femme, des mois avant, elle fait le traiteur, les invités, la liste de mariage, le choix du papier, notre paquet, notre truc, le curé, ce que je l'ai prévenu, la messe, le machin, le mec, la seule chose qu'il pense, c'est mes potes, la taille de mon costume. Non, c'est
1: enterrement de vie de garçon.
0: Voilà. Ouais.
1: Et oublie pas la tireuse à bière.
2: C'est très bien résumé. Mais c'est très bien résumé.
3: Moi, j'avais pris une wedding planeuse et je t'avoue que c'était franchement un soulagement.
1: Ah, mais je vais en prendre une.
3: Et puis tu choisis quoi. C'est oui, non, tu donnes tes.
0: Je sais pas.
3: Le traiteur, tu goûtes, tu choisis.
0: Oui, je sais pas.
3: Le vin, pareil.
0: Moi, je vais reprendre 8 kilos, moi, je pense que rien. Avant le mariage.
3: Je sais pas, je vais regoûter.
0: Question de wedding planeuse. Qu'est-ce qu'un mood board? Le mood board, c'est un snowboard mou qui est pas facile dans les virages parce qu'il est mou. C'est un zizi de mari mou parce qu'il a trop bu. Ou c'est un collage visuel qui représente l'ambiance souhaitée pour le mariage.
2: C'est la troisième réponse.
0: Bravo, c'est pas mal ça, c'est bien. Ouais. Qu'est-ce qu'un roadbook? C'est un livre qui sent le book. C'est le mode d'emploi pour une bonne nuit de noces. Alors donc d'abord lui dire je t'aime mon amour. D'accord. Ou c'est la bible d'un organisateur d'événements.
2: Trois.
0: Bravo.
1: Eh oui.
0: Et le candy bar. C'est quoi le candy bar? C'est une mariée qui a pas de nibar. Ou c'est la petite Candy qui se poche trop au bar parce qu'il y a Anthony, le prince des collines, qui a pas voulu d'elle. Ou c'est le buffet composé exclusivement de bonbons et de desserts.
2: Eh ben c'est la troisième aussi.
0: Bravo, bravo, je t'embrasse fort.
1: Ça fera 1500 balles.
0: Ouais, voilà.
1: Moins 30 sur le devis.
0: Je t'en vais le devis.
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2: Laissez-moi vous présenter des questions d'enfants. 06 33 11 32 11, tous les mercredis. C'est open bar, les gamins. Vous racontez ce que vous voulez, vous nous dites ce que vous voulez.
3: Salut, c'est Capucine.
2: Bonjour.
3: Quelle était votre chanson préférée quand vous étiez petit?
4: Waouh.
5: Waouh, petit.
2: Ah ouais, mais ouais. Ça se prépare. Alors là, on se prend la question.
6: Moi, j'avais Crazy Frog, moi.
4: Ah ouais?
6: Ah, les remixes de Crazy Frog. Et puis les génériques de dessins animés.
2: Ouais, les génériques de dessins animés.
4: Nono, le petit robot, moi j'avais.
2: Salut, c'est moi, Nono, je suis le robot, héros, cadeau d'Ulysse, pour Télémax, Max, son fils. J'avais tous.
5: Moi, mon
2: j'avais tous les Goldorak.
5: Mon premier disque, c'était Rocky 3 Survivor. Rocky 3.
2: C'est marrant parce que t'as eu que la musique. T'as pas. Physiquement,
5: je veux dire. Ouais, non,
6: moi, je me souviens plus.
4: J'avais Lio aussi.
2: J'avais tout. Oui. J'avais tous les dès qu'il y avait un truc. J'avais toutes les musiques. J'avais
5: Kim Wilde aussi.
2: J'avais la musique de Dallas. Chez moi, je mettais le 45 tours. Ton univers impitoyable.
5: Je mettais 145 tours.
2: Ouais. J'avais des goûts.
4: Très t'avais les manches disques là. Où tu
2: j'avais tout.
4: Dedans. Ah, j'adorais. Oh,
2: j'avais tout.
4: Génial.
2: Bon, qu'est-ce qu'on écoute? Qu'est-ce qu'on a d'autre?
3: Pourquoi on doit travailler quand on est grand?
2: Ah, ma petite Gladys.
5: Pour payer les impôts.
2: Voilà. Sauf si tu veux devenir influenceur. C'est-à-dire que tu ne travailleras pas, tu vendras des produits qui donnent des boutons et tu ne paieras pas d'impôts puisque tu seras à Dubaï. Mais en cas de conflit, tu chialeras pour revenir chez toi. Voilà, ma petite Gladys. Alors, est-ce un exemple? Est-ce un vrai travail?
5: Et puis après, tu vas prendre des lèvres et des fesses. Donc, c'est aussi à prendre en compte.
2: Oui. Le débat est là. Si on ne travaille pas du tout, on se sent. Non, c'est bien quand même.
4: Une vie sociale un peu quand même.
2: Comment?
4: Une vie sociale.
2: Bah oui, c'est bien. Non, c'est vrai que le boulot, il y a un peu de ça. Puis quand on a la chance d'aimer son boulot,
5: ça change tout. Hein.
2: Voilà, donc Gladys, un conseil le plus sérieux de cette émission, choisis le métier qui te passionne, qui te fait vibrer, qui te plaît, et tu verras, tu prendras plaisir à travailler jusqu'à... Tu es jeune, Gladys, donc jusqu'à tes 82 ans.
5: Ouais, c'est ça. Hein.
2: Puisque d'ici là, il y aura eu 12 réformes de la retraite. Ouais. Et c'est à peu près là jusqu'auquel tu travailleras.
5: Donc, habitue-toi.
7: Salut, c'est Hugo. Est-ce que vous avez déjà cassé quelque chose à la

0: forcément.
1: Ouais. Il est, mais c'était une période de ma vie où j'en ai un peu plus fougueux. Et avec les années, on se calme. Et de toute façon, maintenant, ils me les ont mis un peu loin. À bout de bras, je n'y arrive plus.
0: Les Minitel ont volé aussi, je m'en souviens quelques-uns.
1: Il y a eu. Mais c'est, ouais, j'ai cassé deux, trois. Mais ah, voilà. Stouff, jamais ?
2: Je crois que. Non, enfin, pas cassé. C'était, je m'étais énervée après la machine distributeur.
1: Toi ?
2: Bah ouais.
1: Ah, mais c'était l'époque où tu mangeais des sneakers.
2: Ouais, elle m'a bouffé ma thune. C'était dans notre radio, elle bouffait notre thune, elle nous donnait rien.
3: Et t'avais, c'est toi qui t'avais fait accuser de le petit stagiaire, du coup. C'est lui qui avait pris.
4: Il était viré, hein.
1: Ça, c'est bien Stouff, ça.
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0: en Gironde. Le feu n'a pas été stoppé cette nuit et progresse encore. Plus de 42 000 hectares ont été brûlés, 220 000 personnes évacuées. Les soldats du feu n'ont pas pu protéger des centaines de maisons réduites en cendres. 84 pompiers ont été blessés dans le département. Emmanuel Macron doit présider une cellule interministérielle de crise ce matin. Des flammes qui compliquent toujours les déplacements dans la région également. Au sud de Bordeaux, le trafic ferroviaire est interrompu jusqu'à nouvel ordre. Tous les trains vers Dax, Bayonne, Pau, Tarbes ou encore Hendaye vont rester à quai. Sur la route, la préfecture a également fermé 60 km de l'A63 en direction de l'Espagne. Hier, la préfète de la Nouvelle-Aquitaine et de la Gironde a incité les touristes à ne pas venir tant que le feu n'était pas fixé. C'était la personne la plus recherchée d'Allemagne. L'homme suspecté d'être l'auteur de l'attaque de Berlin a été tué par la police hier soir. Samedi soir, un véhicule a foncé dans la foule à la marche des fiertés de la capitale allemande, faisant un mort et 29 blessés. Il s'agit d'un homme de 21 ans qui serait lié au milieu islamiste, selon la police allemande. Le Tour de France s'est terminé hier soir en apothéose dans les rues de la capitale, entre la butte Montmartre et les Champs-Élysées. Une dernière étape explosive qui a souri au néerlandais Mathieu Van Der Poel. Encore une grande boucle qui se termine avec le maillot jaune sur les épaules de Tadej Pogacar. Le Slovène remporte son 5e Tour de France. Pas de victoire côté tricolore cette année, mais une promesse pour l'avenir. Paul Sexas a terminé 4e du classement général. À tout juste 19 ans, le Français termine devant un autre tricolore, Lenny Martinez. Et puis côté ciel, le soleil s'impose sur la quasi-totalité du territoire. Aujourd'hui, seuls quelques nuages vont circuler entre les massifs pyrénéens et alpins. Après une matinée plutôt fraîche, les températures seront de saison au nord cet après-midi avec 24 à Brest, 26 à Reims, 28 à Dijon. Mais elles deviennent beaucoup plus chaudes en descendant vers le sud. Il fera plus de 30 degrés sur les bords de la Méditerranée cet après-midi. Une nouvelle vague de chaleur arrive à partir de demain.
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0: De très belles choses arrivent prochainement sur nos écrans, à commencer par l'humoriste en vogue, Prime Video, a levé le voile en fin de semaine dernière sur les premières images de Paul, la série imaginée par Paul.

0: toute l'équipe, y compris Fifou, Hélène, tous les jeunes de l'immeuble, et il paraît que vous êtes le seul qui n'est pas invité.
1: Fofana,
0: elle est invitée. Et Jean-Michel de la Sécu, qui est là depuis deux jours, il est invité.
2: Bon, changeons de sujet, ça m'agace. Donc cette semaine, je ne sais pas si vous avez vu, mais c'était l'anniversaire de notre Pietro national.
0: Oui, bien sûr,
2: vous avez une petite chanson pour lui.
0: Mais je fais une chanson pour mon Pietro.
1: C'est un plaisir, ça.
0: Pietro, c'est pour toi.
1: Allez, vous écoutez.
0: Bon anniversaire, mon petit gars. Ça y est, 52, il est temps d'arrêter les tirements de doigts. Non, je déconne, en fait, c'est marrant. Happy birthday! Vous voulez tirer mon doigt? Je vais essayer de mon côté.
3: Allez.
4: Ça marche?
5: Bah, dis donc, Georges.
0: Oui, wow, bah, maîtrise. J'ai rempli la couche.
6: Oh, non. 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
1: C'est la Saint-Casimir. Bonne fête à tous les Casimirs. Alors, est-ce que vous dites, est-ce que... Je pense que je pose la question à tous les gens de cette équipe. Je pense même que si j'élargis la recherche à l'étage et que je dis, avez-vous un ami qui s'appelle Casimir?
2: Je ne savais même pas si c'était un vrai prénom.
1: Ouais, moi non plus. Bah, ouais, bien sûr, c'est un vrai prénom.
3: Ouais. Je pensais que c'était le prénom de.
2: C'est un extraterrestre orange avec des taches jaunes. Là.
1: Généralement, les saints, vous avez, quand vous intéressez à l'histoire de votre saint, ouais. Il a toujours une sale histoire. Moi, par exemple, Saint Sébastien, il s'est fait percer avec des flèches. Enfin, on ne peut pas vraiment dire. Ah, je crois que c'était. Un martyr à l'époque des Romains, enfin je dis pas de bêtises, oui, on peut pas vraiment dire que les saints souvent, ils ont été martyrs, vous voyez ce que je veux dire?
2: Ouais.
1: Moi, Casimir, à part avoir raté un gloubi-boulga et être mort avec, je ne vois pas bien Saint Casimir, ce qu'il a bien pu faire. On a des nouvelles de Saint Casimir?
3: Bah là je regarde, alors attendez.
1: Je pense pas qu'il ait un Wikipédia Saint Casimir, mais juste

0: Regarde. Alors attendez.
1: Je pense pas qu'il ait un Wikipédia, Saint Casimir, mais juste un peu
2: c'est
1: de culture générale.
2: C'est le patron secondaire de la Pologne, mais aussi de la jeunesse et un modèle de pureté.
0: Bah, il a été canonisé.
1: Mais alors oui, mais ça souvent les saints ont été canonisés. Mais qu'est-ce qu'il a fait pour être
3: un homme canon dans les cirques.
0: Patron secondaire de la Pologne, mais aussi de la jeunesse et un modèle de pureté.
1: Oh, c'est pas chez nous alors.
4: Ah non, c'est pas chez nous.
1: Ça doit être plus loin.
0: Ouais.
1: D'accord, très bien. Bah écoutez, je propose que l'on aille souhaiter une bonne fête avec une petite musique.
3: Oui.
1: Une bonne fête au Casimir. Appelle-moi des Casimir au hasard. Allez, on y va.
2: C'est là qu'on a le Casimir de notre enfance.
1: Ouais.
2: Allô.
1: Allez, attention, on va le faire en mode fête. En mode fête, bien sûr. Allez. Je suis toujours de la partie, moi. Dès qu'il faut rigoler.
0: Ah bah Patrick, oui.
5: Allô.
1: Allô. Allô, oui. Casimir.
5: Hein.
1: Casimir.
5: Oui.
1: Oui. Aujourd'hui, c'est la Saint. Caca, c'est la Saint.
5: Je sais pas.
1: Ah, Casimir, c'est la Saint.
5: À qui ai-je l'honneur de parler?
1: Ah, c'est Patrick. C'est la Saint Caca, c'est la Saint K.
4: Vas-y.
5: Oui.
1: Hey.

0: Casimir.
1: Content?
2: Allô?
3: Bonne fête.
1: Rien entendu du tout. Bonne fête, Casimir.
2: Attendez, à qui ai-je l'honneur?
1: Oh là, là, là, là, là,
3: à Patrick.
1: Là, là, là. Bonne fête, Casimir. Je ne sais pas si c'est le monstre gentil, mais c'est le monstre sourd comme un pot. En tout cas, bonne fête, Casimir.
4: Il veut savoir qui c'est.
5: Il veut savoir qui c'est.
1: C'est Patrick. Bonne fête, Casimir.
6: Patrick, je ne connais pas Patrick.
2: Quel Patrick?
1: Patrick Sébastien.
6: Patrick Sébastien.
1: Oui, madame.
4: Ah ouais, c'est Patrick.
2: C'est qui?
4: Les années bonheur.
1: Bah, c'est Patrick Sébastien, les années bonheur, le plus grand cabaret.
5: Tu ne connais pas Patrick Sébastien?
4: Voilà. Ceux qui mangeaient du Babybel et qui chiaient du Ficello, c'était dans mon émission. Ah ouais, parce qu'aujourd'hui, c'est la Saint-Casimir.
2: Oui, merci. Hein.
4: Hey, c'est là.

0: Tu...
1: Chérie. Mais tu es où, mon amour?
2: Là derrière, le premier
3: jusqu'à
2: genou.
3: Jusqu'à combien on peut jouer à Twister?
1: Mais chérie, t'es sûr que t'es dans la même pièce?
2: Oui, je suis en dessous. En dessous, ton papa Michel.
1: Salut Sébastien.
2: Ah, salut Michel.
1: Ah, tu vois, c'est particulier quand même. Hein.
4: Ce qui arrive en cas des fantasmes que l'on a du mal à partager en couple, c'est le fantasme du partenaire inconnu. C'est que tu dis, tu vas dans un endroit et puis quelqu'un que tu connais pas.
1: Bam. Je crois que c'est le fantasme numéro un des femmes. Je crois, hein. J'avais vu ça l'un des derniers, c'était celui-là.
4: Voilà, donc c'est la nouveauté, l'absence de jugement. Tu connais pas la personne.
1: C'est marrant parce que quand j'étais célibataire, moi je ne tombais pas sur la femme qui cherchait l'aventure avec un inconnu. Je n'y arrivais pas. Je n'ai pas rencontré celle-là à cette époque.
4: Ce qui arrive en trois, c'est le fantasme de domination ou soumission.
5: Ouais, oui.
4: Pour cette, voilà.
1: Que tu nous as fait mercredi, je crois. Hein. Tu nous as dit ça.
4: C'est qu'en fait, tu changes ta personnalité. Si t'es quelqu'un qui est généralement très dominateur, tu veux passer en soumis. Mais t'as peur de dire à l'autre que tu veux être soumis.
3: C'est marrant, je suis en train de lire ton test. Il y a marqué, c'est difficile d'admettre que je veux être soumise. Mes mains dans le dos.
4: Je t'ai vu changer, c'est pour ça que j'ai pas continué.
1: Moi, celui-là, je le vis tous les jours. Seb, ouvre-moi le pot de cornichon. Oui, mon amour.
4: Oui, parce que Pietre a modifié ma phrase en disant c'est difficile d'admettre que je veux être soumise, les mains dans le dos.
1: Mais
4: alors,
1: ceci
4: alors
1: dit,
4: que je fais bonhomme par exemple.
1: J'arrête la rigolade, mais il y a effectivement des petits fantasmes. Je pense que c'est même difficile de les partager vraiment avec son petit copain. Avec son petit copain. Tu n'oses même pas le dire. C'est plus facile de le dire à tes potes, je pense, ou à tes copines qu'à ton chéri.
6: Mais t'as peur de passer par un obsédé, ou d'un truc
1: carrément. T'es vraiment capable.
6: Voilà, c'est ça.
1: J'aime plus toi, j'en parle à ma mère.
3: Si tu peux pas tout dire à ton chéri ou à ta chérie aussi, c'est qu'il y a un truc qui va pas.
4: Ils sont en train de tout me changer, c'est horrible.
1: Le prochain, s'il te plaît. Je te demande de lire ton écran, s'il te plaît. Il y a des auteurs qui travaillent, c'est important.
4: J'ai écrit.

0: Europe 2 Pop Radio, bon courage à vous si vous reprenez le boulot aujourd'hui. Il y en a aussi qui ne sont pas encore partis. Hein. Ça arrive peut-être là dans les tout prochains jours à partir de vendredi. Nouvelle vague de départ et dernière semaine et ce sera bon. Bon réveil sur Europe 2, on démarre cette semaine ensemble avec Coé sur Europe 2 le Before. D'abord à 6h30, c'est l'heure de l'actu près de chez vous. L'actu Europe 2 avec Jérémy Desiderati ce matin. Bonjour Jérémy.
1: Bonjour Quentin, bonjour à tous. Après quelques passages nuageux ce week-end, le soleil fait son grand retour aujourd'hui sur une large partie du pays. Le mercure reste raisonnable, la météo arrive d'ici 2 minutes. La France d'abord face à des incendies sans précédent. En Gironde, le brasier continue de progresser ce matin malgré la mobilisation de plus de 2500 pompiers. Jamais le pays n'avait dû évacuer autant de personnes pour un feu de forêt. 220 000 habitants ont déjà été contraints de quitter leur logement. Le bilan est vertigineux avec plus de 42 000 hectares partis en fumée et des centaines de maisons détruites. Emmanuel Macron réunira une cellule interministérielle de crise ce matin et les flammes continuent aussi de toucher d'autres territoires, notamment le Var, la Corse et les Landes. Et conséquence de ces terribles incendies, un épisode de pollution aux particules fines touche plusieurs départements du Sud. Portés par les vents, les fumées dégradent considérablement la qualité de l'air. C'est le cas en Nouvelle-Aquitaine, mais aussi en Occitanie. Des fumées sont même visibles en Ardèche, à 400 km de Bordeaux. Les autorités sanitaires recommandent de limiter les activités physique en extérieur pour les départements concernés. Et pour ne rien arranger, la météo ne sera pas favorable aux pompiers, bien au contraire. À partir de demain et surtout mercredi, une nouvelle vague de chaleur va s'installer sur la France, du sud-ouest au bassin parisien, avec des températures comprises entre 35 et 40 degrés localement. Une quatrième vague de chaleur à laquelle échapperont les régions proches de la Manche et la Côte d'Azur. La durée de cette épidémie

0: Et il a que ça à faire de s'entraîner.
1: Il y a de plus en plus de pénaltys qui sont arrêtés. Hein. C'est devenu tellement technique que
2: ouais, c'est chiant.
0: On a qui avec nous?
2: On a un supporter marseillais.
0: C'est un tas fou ce qui est paillé.
3: Ça va, Montagné?
0: Oui, on est bien. Et on est bien. Et
3: il fait beau. Hein.
0: Et on n'est pas bien. Putain, on s'est cagué. C'est pas le moment de me parler. Hey, si c'est pour m'appeler, frérot, me parler de l'OM, c'est une cata. On est nul.
2: Mais non, vous avez pas eu de chance, c'est ça, quoi.
0: C'est-à-dire, on mène 1-0. Tu te souviens, tu as vu le match 1-0. Et après,
2: Toulouse égalise, c'est ça?
0: Ouais, mais bah...

0: C'est le prix exact d'un canapé chez But avec la livraison.
1: Ouais, ça, on s'en fout.
2: Mais c'est hors sujet.
1: C'est complètement ouf. Jean-Michel, vous êtes rendu sur place.
0: Ouais, alors, allé là-bas. Oui, on ne parle pas d'un simple gagnant, Cyril. On parle d'un Breton qui a gagné de l'argent. C'est rarissime. En général, il gagne de l'humidité. J'ai enquêté, profil discret, maison en crépi, portail qui grince, nain de jardin qui a l'air sous antidépresseur. Le type me dit, ouvrez les guillemets, je ne réalise pas.
1: Ouais, étonnant.
0: Normal, jamais dépassé 40 euros au loto du club de pétanque de Plouvenay-Quintin.
1: Oui, Michel, on s'en tape aussi encore, c'est ouf.
2: Ouais, c'est pas...
1: Ah, il commence à m'énerver. Oui. Allez, à l'essentiel, Michel, il y a un rebondissement.
0: Un grand rebondissement, oui. Pendant que monsieur validait son ticket, madame validait autre chose, vous l'aurez compris. Bon, bah, il est cocu. Les horaires, quintet 13h15, voisin 13h17.
2: Voilà.
0: Bon, c'est
2: voilà.
0: Ce que j'appelle une arrivée dans un mouchoir de poche.
1: Ça, c'est complètement ouf, Michel. Bah, c'est ce que vous nous racontez.
0: Mais alors, le plus important, Cyril, c'est pas l'adultère, c'est l'argent. Où va-t-il? J'ai fouillé, visiblement, comme bon Breton. Il investirait dans une cure sans alcool et mettrait 20 000 euros dans un SUV gris métallisé, genre de voiture qui dit « j'ai réussi » mais qui sent encore le pâté et naf.
1: Non mais c'est des conneries ça, Michel, sans déconner. Arrêtez de nous prendre pour des cons là, c'est insupportable, Michel Marie, sans déconner.
0: Et alors, bien sûr, ce sont que des conneries. Hein. J'ai autre chose à foutre, Cyril, que d'aller à Plouvorne enquêter sur un carin gagnant du Quintet Plus. Non mais je dis pardon, mais ça me fait chier, je reprends mes affaires. Michel. Parce que non mais, la prochaine enquête, Cyril, vous allez me mettre sur quoi? C'est j'enquête sur le lécheur de Sifflard au Leclerc de Pontarlier.
1: Eh ben, on va voir ça, parce que ça pue une pure idée, Michel. Non mais je vous dis, allez voir le lécheur de Sifflard à Pontarlier, ça pue.
3: Non, mais je vous le dis. 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

0: l'un des taux de maladies cardiovasculaires les plus bas au monde.
1: Allez !
0: Malgré une consommation de beurre et de fromage parmi les plus élevées dans le monde.
1: Bah oui, le beurre, il n'y a que nous qui en mangeons, je crois.
0: Alors, quand vous réalisez que les produits laitiers, et on embrasse les éleveurs là, qui nous écoutent, sont pleins de gras, mais que c'est une excellente source de nombreux nutriments uniques pour la santé cardiaque. C'est-à-dire, oui, il y a des trucs pas très bons, mais il y a plus de choses meilleures que de trucs pas très bons.
1: Ah bah c'est bien ça.
0: Et quand vous prenez un morceau de beurre, vous prenez un bout de beurre, prenez pas la...
1: Mais je culpabilise moi à chaque fois que je mets mon couteau dedans.
2: Genre tu culpabilises.
1: Ah, mais grave.
0: Tu culpabilises quand tu défonces les pains au chocolat,
2: c'est
0: par
2: pas
0: contre.
2: Vrai. Bah,
1: aussi, pareil. Je les mange, mais je culpabilise quand même.
0: Écoutez bien, la recherche montre clairement que la consommation de produits laitiers pleins en graisses riches en vitamine K2 et en acides gras à chaîne impaire réduit considérablement le risque de maladie cardiovasculaire.
1: Allez. Vous là, on est bien.
0: Qu'est-ce qu'il en pense, mon Jeff Tuche?
3: Tu veux prendre une tartine de fromage avec du beurre, mais pas car...
1: Si tu veux.
3: Par contre, après, t'as le cul qui rentre plus dans la Nevada. Et ça, c'est la France, mon couille. C'est très
4: bon, mais ça fait grossir les fesses. C'est très, très bon, mais ça fait grossir les fesses.
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0: Essaye.
1: Bonjour Quentin, bonjour Quentin,
0: magnifique.
1: Bonjour à tous. Le ciel retrouve des couleurs aujourd'hui après un week-end de pluie mitigée. Le soleil s'impose largement avec des températures encore agréables aujourd'hui. Météo complète à retrouver donc en fin de flash. Un monstre de feu d'une ampleur jamais vue en France. En Gironde, les flammes laissent derrière elles des paysages dévastés. Un feu resté stable cette nuit selon la préfecture. 42 000 hectares détruits et 230 000 personnes évacuées. Jamais le pays n'avait connu une telle crise liée au feu de forêt. Plus de 2 500 pompiers sont toujours engagés dans une bataille acharnée. Le balai du soutien aérien va reprendre dans la matinée. Plusieurs réunions de crise sont prévues aujourd'hui, notamment une cellule interministérielle dirigée par Emmanuel Macron à 10h. Des incendies qui ravagent également l'Espagne depuis plusieurs semaines. Le pays s'apprête à traverser des heures difficiles selon les mots du Premier ministre Pedro Sanchez. Les flammes déchaînées ont ravagé plus de 25 000 hectares à l'ouest de Madrid. Une personne est morte samedi près de Valence où l'incendie dépasse nos capacités d'extinction, a déploré le président de la région. Au total, 75 000 personnes ont quitté leur habitation ou lieu de vacances dans ces deux secteurs. Dans le reste de l'actu, la traque aura duré moins de 24 heures. L'homme soupçonné d'avoir foncé avec son véhicule dans la foule lors de la marche des fiertés à Berlin samedi a été tué par la police allemande hier soir. L'attaque a fait un mort et 29 blessés dans la capitale allemande. Selon les autorités locales, le suspect, âgé de 21 ans, était notamment suivi pour ses liens présumés avec la mouvance islamiste. Se dirige-t-on vers une accalmie au Moyen-Orient après 2 semaines de frappes quasi ininterrompues? Aucune attaque américaine n'a été signalée en Iran depuis vendredi soir. Donald Trump dit désormais laisser de la place aux négociations avec Téhéran tout en maintenant la menace de nouvelles frappes si les discussions échouent. Cette accalmie rassure les marchés. Le prix du pétrole est en recul ce matin, environ 90 dollars le baril. Et puis c'est un morceau de notre histoire qui intègre l'UNESCO. Depuis hier, les plages du débarquement sont officiellement inscrites au patrimoine mondial près de 20 ans après le lancement de la candidature. Utah, Omaha, Gold, Juno, Sword Beach sont notamment concernés. C'est sur ces plages que 133 000 soldats alliés ont débarqué le 4 juin 1944. Et la France signe même un doublé puisque les 8 forteresses royales du Languedoc intègrent elles aussi le patrimoine mondial de l'UNESCO. Et puis pour terminer, un mot du Tour de France pour signaler hier que Tadej Pogacar, le Slovène, a remporté son 5e Grand Tour.
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1: Après un week-end un peu plus gris, l'été fait son retour en ce lundi. Ça reste couvert ce matin entre les Pyrénées et la Franche-Comté avec quelques pluies éparses, mais rapidement c'est bien le soleil qui va s'imposer partout dans l'après-midi. Température agréable avec jusqu'à 26 à Rouen, 27 à Paris, 29 à Lyon, 34 encore à Montpellier pour la maximale. Il faudra en profiter, une nouvelle vague de chaleur va submerger le pays dans les prochains jours. 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

0: Après un ballon. Merci, bonjour Maryse.
1: Bonjour Pierre.
0: Au revoir Maryse. Mais Maryse, vous avez un message.
1: C'est quoi?
2: J'ai très envie de toi Maryse.
0: Donc c'est l'autre.
1: Là, je suis perdu Pierre.
0: C'est l'autre.
1: L'autre, voilà.
2: Ça, c'est la photo de ma vie. Non, c'est l'autre Maryse.
1: Mais c'est quoi?
2: Bonjour Maryse.
1: Bonjour Pierre.
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0: qui se marient avec le grippin et ceux qui tombent amoureux d'un Boeing.
1: Le luxe.
0: Non, mais je pense qu'il y a un moment, va falloir dire aux gens, écoutez, faites ce que vous voulez de votre vie, ouais. mais l'écrivez pas dans les journaux. Hein,
1: parce que... moi, je suis en train de tomber amoureux de la thermos de pierre.
0: Non, mais honnêtement. Donc, elle l'appelait chérie, son Boeing.
2: D'accord.
0: Pendant une décennie, elle lui rendait visite dans son petit hangar, elle l'embrassait sur le fuselage et envisageait sérieusement de l'épouser. La rupture est survenue pour cause de distance physique. Ne m'en demandez pas plus.
3: Wow. Quand il part en voyage,
0: ou alors
3: ça se trouve il la trompe aussi.
0: Ou alors elle a eu peur de la nuit de noces. Elle s'est dit oulala, il y a un truc.
4: Ça passe pas.
0: Ah, on est d'accord. Deuxième champion, c'est un conducteur des Deux-Sèvres. Retour en France, contrôlé complètement ivre et sous stupéfiant et sans assurance, il ramenait sa femme depuis le coiffeur. Je vous comprends. Les gendarmes ont naturellement demandé, mais monsieur. Puisque vous aviez bu, vous étiez sous substance, vous n'aviez pas d'assurance. Pourquoi vous n'avez pas laissé le volant à votre femme qui est sobre et valide? Sa réponse a été « Calme-toi, Stouff. Les femmes ne devraient simplement pas conduire.
4: » Il était bourré, on va dire.
0: Il a quitté le contrôle sans permis, avec la voiture à la fourrière, une convocation devant la justice. Voilà. Sa femme, elle, est rentrée en taxi.
3: Ah, ça lui a même pas laissé la voiture.
4: En plus,
3: je préférais faire ma voiture en fourrière, je prends mon taxi.
0: En garde à vue, il aurait demandé un cocktail.
1: Ah bon?
0: Soupe miso, gin.
4: Ah oui.
0: Allez, celle-là c'est cadeau, c'est pour Laurent Ruquier. Je te l'envoie, tu peux la prendre. Soupe miso, gin, c'est cadeau. Et enfin, les champions du monde de l'actu, et il s'appelle Michael Dobiaz. Michael Dobiaz, il est policier à Myrtle Beach, en Caroline du Sud. Il a sorti son arme de service, il a tiré sur un collègue pour une raison des plus graves. Il avait réchauffé du poisson au micro-ondes du bureau. La confrontation a dégénéré, l'arme est sortie, il s'est retrouvé arrêté, mis en congé administratif, puis viré. Caution fixée à 50 000 $. L'audience est prévue au mois d'août. Écoutez-moi bien, je vais vous dire un truc. Ça a failli arriver en juin dernier. Le mois dernier, pardon. Ici, Julien Fruité, l'animateur du 11h-14h. Oui. Il a fait la même chose. Il a réchauffé son poisson au micro-ondes dans le couloir. Je peux vous dire que si j'avais été armé, eh ben, on aurait pu reprendre sa tranche entre les deux. On aurait fait la liaison entre le matin et l'après-midi. Et c'est uniquement ça qui m'a retenu. Hein. J'étais comme ça, j'avais envie, t'as de la chance.
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0: Ce matin, c'est lundi, on est le 27 juillet, c'est peut-être le jour de reprise pour vous, fin des vacances, vous êtes peut-être même rentré tard hier soir, un peu fatigué. On prend le petit-déj ensemble et puis je vous ramène au boulot, va falloir y aller. Offenbach, Star Sailor, For To The Floor et Annie Dingo qui nous rejoint ce matin, c'est Annie Dingo chez Coé sur Europe 2, Coé sur Europe 2, même l'été jusqu'à 11.
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1: D'accord.
0: Un arbre, une camionnette. Gepetto, je grefferai des brumisateurs sur tous les pigeons parisiens. Avec le nombre qui sont, croyez-moi, il fera bon. Même très frais, hein, la petite laine ne sera pas de refus.
2: D'accord.
0: Et enfin, attendez, alors Primo, Toto, Gepetto, Goliot, les bateaux-mouches navigueront en boucle beaucoup plus vite pour créer un petit courant d'air qui rafraîchira les quais, qu'un peu de chance tout Paris.
2: Ouais.
0: Bon, ça dépend de quel côté je mets les pales. Voilà.
2: Ouais. Eh bien, on espère que le nouveau maire de Paris a pris note de tout ça.
0: Oh, bah, il s'en fout, lui. Ouais. Hein. Bon, alors là, il est à la clim dans son bureau. Hein,
2: ah, monsieur, oui,
0: oui, bien sûr, rien à foutre, je balance. Il roule en 4x4 aussi.
2: Ah, bon,
0: il a un Humer. Il est fan d'un gars là, qui roule dans Paris avec une 307 Critère 63 qui bosse à la radio, il paraît.
2: Voilà,
0: voilà.
2: C'est scandaleux.
0: Allez, jingle les boules. Allez, on y va.

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1: Et du boulot, vous allez peut-être en avoir aujourd'hui. C'est peut-être la reprise aujourd'hui, lundi 27 juillet. Bienvenue sur Europe 2 Pop Radio. Bon réveil, c'est Coé sur Europe 2. Jusqu'à 11h, on va retrouver l'équipe dans un instant. Mais d'abord, c'est l'actu près de chez vous. Avec Jérémy Desiderati. Bonjour Jérémy.
2: Bonjour Quentin, bonjour à tous. Après un week-end légèrement en demi-teinte, le ciel bleu s'impose pour lancer cette semaine. Le mercure est encore respirable avant un nouveau coup de chaud attendu prochainement. La météo arrive d'ici la fin de ce flash.

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1: C'est une nouvelle semaine qui démarre au soleil. Un soleil qui sera caché ce matin dans un premier temps des frontières espagnoles jusqu'à la région Grand Est. Cette petite grisaille matinale ne résistera pas longtemps. Le ciel bleu va s'imposer partout et les températures vont rester plutôt agréables. 21 tout au plus à Cherbourg, 24 à Biarritz, 25 à La Rochelle cet après-midi. Les 30 degrés seront dépassés seulement près de la Méditerranée. Passez une très bonne matinée sur Europe 2.

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2: Un coup de chaud, un coup de froid, on sait pas, on sait plus le temps qu'il va faire, on ne sait plus pour la peine. Voici la compile du chaud et du froid pour s'adapter au changement de température, avec d'abord la chanson du père qui va attendre ses enfants en t-shirt à la sortie de l'école, qui a pas regardé la météo.
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2: Il y a la chanson, hein, il t'ennuie, il y a la chanson des gens qui pensent que c'est la faute de Louis Baudin, tout ça.

0: cochon.
1: Si vous avez prévu d'aller dans les bars ce soir.
2: Et c'est parti pour le vin chaud. Et c'est parti parce qu'il fait pas chaud. Et c'est parti.
3: Ah ouais, c'est gelé ce matin.
2: Faut se réchauffer.
4: Ça caille, oui, ça caille.
1: Il y a la chanson du spécialiste de la drague en terrasse.
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3: Oui, qu'est-ce qu'il y a?
5: Sortez beaucoup.
3: Ah bah quand il fait chaud, j'adore.
0: Qu'est-ce que c'est que cette reprise? Qu'est-ce que c'est que cette
6: reprise? 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Césaria Évora.
3: Tu connaissais pas,
1: je vais
3: pas.
1: Vous avez touché à Césaria Évora pour faire petit zizi, sortez beaucoup, mais vous n'avez pas honte.
3: Mais t'en as fait que la moitié en plus.
1: Ah, bravo. Mais bon, enfin, sortez beaucoup, mais depuis trois jours.
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3: Mais oui, c'est moi.
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3: Et il va choper le mildiou.
1: Ah, oui, il fait froid.
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2: Bonjour à tous et bienvenue sur Europe 2. Vous allez assister au maillon très très très faible. Devant moi, quatre candidats qui vont devoir faire équipe pour tenter de remporter 0 euros.
3: Allez, on y croit.
2: Découvrons maintenant l'équipe qui va jouer avec nous ce matin.
4: Oui, moi c'est Marie Pisse, je suis au petit coin, j'arrive, hein.
2: Bonjour.
5: Bonjour, Gaël Monfils, je reste debout.
6: Monfils ma bataille.
7: Gaël Monfils, je reste debout.
8: Oui, c'est intéressant.
7: Ouais, je reste debout. Putain, je vais te convoquer. J'attends la fin, je te convoque.
6: Bonjour, Richard Casquette, t'es sa cogne.
7: Ça va, ça, tu vois. C'est élégant, tout le monde comprend. Oui,

0: crois qu'on n'est pas nombreux à aimer le lundi. On vérifie ça dans un instant, c'est Coé sur Europe 2.
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1: J'ai un sondage sur les Français le lundi. Déjà dans cette équipe, qui n'aime pas le lundi? Est-ce que pour qui c'est la pire journée?
2: Non, parce que pour moi, le lundi, ça y est, c'est parti. Moi, le pire, c'est le dimanche soir. J'ai toujours détesté le dimanche soir parce que tu sais, tu te projettes et tu te dis, allez, ça y est, non, terminer les grasses maths, tout ça. Et le lundi, une fois que t'es parti, c'est bon.
1: 70%, oui.
3: Non, je dis, moi, c'est le réveil du lundi matin.
1: Ah oui.
3: Et sinon, le lundi, je l'aime bien parce que le soir, je joue au foot. Je rejoins mes
1: c'est
3: collègues.
1: Une belle info, ça. C'est mignon.
3: Non, mais je me dis que je rejoins mes potes. Et du coup, le lundi, c'est stylé.
1: Moi, je vais envoyer ça à la rédaction de Rome 2 pour faire les infos.
3: Si tu veux, mais vraiment, il n'y a aucun problème.
1: Il aime le lundi parce qu'il joue au foot. Tout de suite, les titres liront. Oui, oui, c'est bien. 70% des Français détestent le lundi parce qu'ils ne jouent pas au foot.
3: Bah, voilà, c'est ça. Pour ça.
1: Voilà. 99% des Français savent que le lundi est le premier jour de la semaine. Vous ne rêvez pas, j'embrasse les 1% restants. Qui nous écoute, à qui on a posé la question, quel est le premier jour de la semaine. On fait je le savais. J'ai le dernier, c'est dimanche, mais pas le premier. 10% des Français savent qu'avant 88, le lundi était considéré comme le deuxième jour de la semaine. Mais non.
4: Quoi?
5: Ah ouais?
1: Mais non.
3: Apparemment.
1: Vous êtes mais d'où
2: 88, c'est le deuxième jour.
3: Moi, je sors le sondage comme ça.
1: Hein. Enfin, vous n'êtes pas bien, vous.
2: Attends, c'est bizarre.
1: Moi, ça n'a jamais été.
3: Moi,
1: le dimanche aurait été le premier?
3: Bah, ouais. Visiblement. Ouais.
2: Cela dit, quand tu réserves des trucs, des fois, le dimanche, c'est le premier jour de la semaine dans les calendriers.
1: Pas complètement idiot, ça. Pas complètement idiot. Stouff. Stouff, elle est en 56K, donc il faut lui laisser un peu le temps.
5: Non, mais parce que historiquement, apparemment, avant, historiquement, la semaine, dans la semaine gréco-romaine, ça commençait le dimanche.
2: Ah oui, mais en 88, pas 1988.
3: Non, 1988.
5: Ah bah après, en 88.
2: Parce qu'en 88, avant Jésus-Christ, on ne sait pas trop comment il commençait.
3: Ouais, non. Après les dinosaures, il y a la l'usine.
1: Ah bah, c'est ça. 32% des Français savent que lundi signifie jour de la lune. Lundi, lune. Ah, bon, eh ben, j'en fais pas partie.
6: Je viens d'apprendre aussi.
1: 23% des Français adorent le lundi. J'adore le lundi.
3: Elles sont bizarres.
1: Ah, bon, vraiment.
3: Elles sont cheloues.
1: Ah oui, mais quand il est férié, le lundi de Pâques,
2: t'as dit commerçant sinon.
1: 1% des Français chantent le lundi au soleil en début de journée, quand il fait beau le lundi, eh ben j'écoute.
5: Et
1: je vous le dis, j'en fais partie. Voilà, mais ils écoutent Bad Day quand ils rentrent chez eux.
3: Cause he had a bad day.

0: Ce que je vous conseille ce matin, on va aller dans la villa des animateurs très vite. Et Coé sur Europe 2 jusqu'à 11h, ce sera après l'actu.
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1: Après un week-end un peu plus gris, l'été fait son retour en ce lundi. Ça reste couvert ce matin entre les Pyrénées et la Franche-Comté avec quelques pluies éparses, mais rapidement, c'est bien le soleil qui va s'imposer partout dans l'après-midi. Température agréable avec jusqu'à 26 à Rouen, 27 à Paris, 29 à Lyon, 34 encore à Montpellier pour la maximale. Il faudra en profiter, une nouvelle vague de chaleur va submerger le pays dans les prochains jours. Un très bon réveil sur Europe 2.

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1: Télévision, je vais vous apprendre deux choses. Sur Novo 19, il y a la France des mystères.
2: Génial.
1: Et il y a une chaîne qui s'appelle Novo 19. Voilà.
3: Je viens de l'apprendre, effectivement.
1: Il y a des gens qui sont toujours pas au courant. Est-ce que les personnalités de la Villa des animateurs ont des mystères à nous dévoiler?
3: On va leur demander. On va commencer avec Jean-Pierre Foucault.
4: Bonjour à tous. Bonjour. Comment allez-vous, les amis?
3: Bien, et vous, Jean-Pierre?
4: Oh, pas fou.
3: Oh non, quoi? Qu'est-ce qui se passe?
4: Chère Stéphanie, je me suis tapé la honte avec ma petite fille.
3: Mais non.
4: Qui était en vacances scolaires chez moi. Nous étions au supermarché. Elle est partie au rayon des jouets et je l'ai perdue.
3: Ah, et vous l'avez retrouvée quand même?
4: Oui, juste puisqu'au micro du magasin, j'ai entendu le papy de la petite qui s'appelle « Va te faire foutre, je parle pas aux inconnus » est attendu à l'accueil du magasin.
3: D'accord.
5: Ah, oui. Elle a retenu la leçon.
4: Oublions cette minute super nanny. J'entends tout de suite à qui veut gagner des billets.

0: Non. Souviens-toi quand il y avait de l'argent sur France Télévisions et qu'on les mettait pas dans les taxis, on les mettait à l'image. Mmh. En 2001, j'avais reçu le plus grand magicien du monde, David Copperfield. Ouais. Il avait fait un numéro avec Ophélie Winter, bah depuis on la retrouve plus.
1: Non.
0: Il y avait aussi Gérard Majax, putain un truc de dingue Gérard Majax. Il avait réussi à reconstituer l'épreuve des poteaux de Koh-Lanta sur scène en mettant Passepartout en équilibre sur une allumette, c'était beau. Et pour le soulager, il avait pété dans un verre d'eau pour faire un jacuzzi. C'est con ça, ça connaît. Alors qu'il y en avait dans la San Pellegrino. Allez, bisous.
1: Bisous, Patrick.
0: Rigolez, je vais vous dire, la France, elle a besoin de rire.
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0: On y va pour les hallucinations auditives.
1: Vas-y.
0: Motley Crue. Oh, le titre, je vous le dis, ouais, c'est un Motley Crue, c'est un truc un peu hardos.
2: Ah, on connaît, ouais.
0: Dans le titre, on entend, c'est mou de la quéquette. Oui, c'est mou de la quéquette. Écoutez bien. Attention, c'est là. C'est mou de la quéquette. On le remet parce que c'est de l'anglais. C'est mou de la quéquette. Tendez l'oreille. Dans le titre de Bruno Mars, pendant longtemps, Uptown Funk, je pensais qu'il disait Hôtel Franck Dubosc. Mais eh bien, pas du tout.
3: Non, ah mince.
0: Les vraies paroles sont arrivées. Bruno Mars disait bœuf d'Inde dans le wok. Bœuf d'Inde dans le wok.
1: Ah ouais.
0: Dans du wok. Bœuf d'Inde dans du wok.
3: Ah, mais c'est vrai?
0: Bœuf d'Inde dans du wok. Évidemment, bien sûr. Dans le titre de Dépêche Mode, Master and Servant.
3: Ah, je croyais que c'était le mien.
0: On entend Oui, Colette. Ma sœur est servante. Eh oui. Eh oui. Oui, Colette. Ma sœur est servante. Bon, c'est avec un petit accent. Hein.
3: Oui.
0: Dans le titre d'Harry Style, on entend il suce l'os. Il est trop fin. C'est là. Ouais.
3: Ah, il avait la dalle.
0: Ah oui, quand t'as la dalle.
3: Oui, oui, oui.
0: Il fait quoi? Il suce l'os. On va le réécouter parce que ça s'est garé. Il fait quoi, Harry?
3: Il suce l'os.
0: Dans le titre de Lewis Capaldi, Someone You Love, on entend.
2: Quoi?
0: Et c'est là où je commence à être moins d'accord avec mon équipe,
2: on
0: parce que là,
2: sûr.
0: Les gars,
3: oui.
0: là, on commence à être à ceux où bon, faut se tirer sur l'oreille. Hein. On entend, elle aime le gâteau. Les naines podologues. Elle aime le gâteau. Les naines podologues.
1: Ah, c'est très niche. Hein.
3: Ah, on est pas loin.
0: Ouais. Elle aime le gâteau, là, les naines podologues.

0: 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On va jouer dans quelques minutes en direct sur Europe 2. Ce sera après David Guetta. À tout de suite.
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2: 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À ceux qui ont secoué deux boules de bois et se sont dit « Les gars, ça s'appellera maracas !» Et à ceux qui ont inventé des

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0: Bonne matinée sur Europe 2 Pop Radio, il est 8h24. David Guetta ce matin. Et peut-être même 10 000 euros. 10 000 euros en jeu. On va jouer ensemble à une seconde cash et on va jouer ce matin avec Claire. Salut Claire.
1: Salut Quentin.
0: Sois la bienvenue sur Europe 2. Claire qui n'est pas encore en vacances, c'est dans quelques jours, c'est vendredi, c'est ça?
1: C'est bien ça.
0: Et tu pars où?
1: Avec impatience. Au Cap Breton.
0: Un Cap Breton, trop bien. Avec les enfants, une petite fille?
1: Ouais, c'est ça, avec ma petite Lison et mon mec.
0: Ok.
1: On part tous les trois.
0: Elle a quel âge la petite fille?
1: Eh ben, elle va avoir 1 an le 6 août.
0: Ah ouais, d'accord. Première vacances, alors.
1: Exactement.
0: Eh ben, c'est peut-être des vacances dont elle va se rappeler très longtemps, puisqu'il y aura peut-être un budget de 10 000 euros. Est-ce que tu es prête à jouer à une seconde cash, Claire?
1: Oui.
0: Alors, le principe est simple. Je vais te faire écouter un extrait d'un titre. Tu auras donc une seconde. Une seconde pour l'identifier. Tu es prête, Claire?
1: Non,
0: on se concentre. On se concentre. Voici l'extrait. Une seconde pour gagner 10 000 euros.

0: aujourd'hui, le 27 juillet. Merci d'écouter Europe 2. C'est Coé sur Europe 2 pendant tout l'été. Ça, c'est la bonne nouvelle entre 7h et 11h. On va retrouver l'équipe dans un instant, mais d'abord, à 8h30, c'est le moment de l'actu près de chez vous. L'actu Europe 2, Jérémy Desiderati. Bonjour Jérémy.
1: Bonjour Quentin, bonjour à tous. Le soleil reprend ses quartiers sur la France aujourd'hui après un week-end de plus nuageux. Une journée largement estivale avec des températures encore raisonnables. Météo complète à venir d'ici la fin de ce flash. Le combat d'abord continue face à des incendies toujours hors normes. En Gironde, le feu est resté stable cette nuit, mais les secours restent sur le qui-vive. Plus de 42 000 hectares sont partis en fumée et 220 000 habitants ont été évacués. 2500 pompiers sont toujours engagés avec le renfort d'un millier de militaires. Emmanuel Macron réunira ce matin une cellule interministérielle de crise. D'autres incendies restent actifs dans le Var, en Corse et dans les Landes. Et résultat, les difficultés de circulation se multiplient dans le sud-ouest notamment. Les incendies continuent de perturber les transports. Au sud de Bordeaux, le trafic ferroviaire est toujours interrompu vers Dax, Bayonne, Pau, Tarbes et Hendaye. Sur la route, 60 km de l'A63 reste fermée jusqu'à nouvel ordre. Les autorités demandent toujours aux vacanciers d'éviter le secteur tant que l'incendie n'est pas maîtrisé. Des dégâts humains, matériels, mais aussi pour la faune face aux incendies. Des milliers d'animaux ont péri dans les flammes ces derniers jours. Certaines images déchirantes, comme celle des chevaux du centre équestre de Biscarrosse qui tentent d'échapper aux flammes, ont fait le tour des réseaux sociaux. Les animaux sauvages sont également en première ligne. Aucun bilan précis n'est établi pour l'heure, mais les spécialistes redoutent déjà une hécatombe. À l'étranger, c'est un nouveau drame qui a touché les États-Unis ces dernières heures. Des tirs ont fait deux victimes hier à Seattle, dans le nord-ouest

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1: C'est une info qui vient d'arriver. Peut-être que vous consommez de l'eau en bouteille. N'allez pas du tout aimer l'info que je vais vous donner tout de suite.
2: Il y a des trucs des fois qu'il faut mieux pas goûter. Pas ma maman.
1: Pas ma maman.
2: Il y a des trucs des fois qu'il faut mieux pas goûter. Pas ma maman.
3: Pas ma maman.
1: Un individu, un gère en moyenne, en prenant de l'eau en bouteille, des milliers, des milliers de fragments microscopiques qui traversent des barrières biologiques pour se loger dans le sang, les poumons et le placenta. Les microplastiques. Ah chérie, arrête pas de me saouler.
3: Mais ça, mais j'arrête pas de vous le dire.
1: Les microplastiques issus de la dégradation du contenant. Ça veut donc dire de la bouteille que vous laissez parfois au soleil. Le plastique se dégrade.
3: Bon.
1: Et le bouchon est pire que tout, agissent comme des perturbateurs
3: endocriniens.
1: Merci. Et transportent des substances chimiques toxiques directement vers les organes vitaux. C'est-à-dire que ça pourrait aller dans le fond de ton ongle. Bah non, ça va dans tes organes vitaux.
3: Ah ouais.
1: Adopter une gourde en inox et un système de filtration à domicile, ce que j'ai, ne représente pas seulement un geste écologique, mais constitue une barrière de protection qui est essentielle pour éviter que votre corps devienne une décharge de polymères.
3: J'arrête pas de vous le dire.
4: Oh, tu nous le dis pas comme ça. Hein.
5: Non, tu dis pas comme ça.
4: J'ai moins de mots scientifiques.
1: Ouais. Tu dis, bois pas ça, c'est dégueulasse.
3: Voilà. Voilà.
1: Ce qui est pas, t'as pas les mêmes mots scientifiques.
6: Il y a rien de bon.
5: Voilà,
6: c'est ce qu'il dit. Il y a rien.
3: C'est vrai.
1: Moi, je dis qu'il y a aussi des avantages dans tous les inconvénients.
3: Pourquoi ?
1: Si t'ingères des plastiques en buvant,
3: ouais.
1: Quand t'avales du plastique,
3: ouais.
1: Tous les petits organismes de plastique,
3: ouais.
1: À la sortie quand t'es aux toilettes,
3: ouais.
1: Tes caca,
3: ouais.
1: Ils sont déjà emballés.
3: Ah
1: ouais, ça c'est vrai. Ouais. Un Mr. Freeze.
3: Comme un Mr. Freeze.
2: Il y a des trucs des fois qu'il faut mieux pas goûter.
3: Coca-Cola.

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1: Vous avez vu que Maëva Guénam, donc, elle n'était pas contente parce qu'elle était scared.
2: Ouais.
1: Elle avait peur. Donc, elle a fait ses vidéos. Elle a dit : je suis française, la France, venez me chercher.
3: Ouais.
1: Polémique en France. Scared. Polémique en France, parce que les gens ont dit : bon, t'étais bien contente de quitter la France pour pas payer d'impôts. Maintenant, tu étais bien contente d'appeler la France. Alors, ensuite, elle a refait une vidéo en disant : oh, il y a des vidéos polémiques qui circulent sur moi en France. Donc, il est temps quand même que ça réagisse, là.
2: Oui, et puis là, elle veut réagir au conflit. Donc, elle est avec nous. Bonjour, Maëva.
4: Bonjour, vous m'entendez?
2: Oui, on vous entend là.
4: C'est tout. C'est bon, mes amours. J'ai fini mes 33 stories de placement de produits pour arnaquer les gens.
2: Alors,
4: qu'est-ce que vous voulez, mes vies? Vous voulez vous moquer de moi encore? Que je passe à la radio et vous voulez dire des choses?
2: C'est vous qui voulez nous parler de base, donc on vous écoute.
4: C'est moi qui ai appelé.
2: Oui.
4: Moi qui voulais parler.
2: Oui.
4: Ah oui, c'est vrai. J'avais oublié, j'étais en train de remonter. J'ai une idée pour aider un McDonald Trump là, je sais pas comment il s'appelle.
2: Donald Trump. L'aider en quoi?
4: En fait, déjà parce que je suis refaite, j'ai des grosses tototes. Donc déjà moi, les gars des fois.

Bonjour Quentin, bonjour à tous. Après une petite parenthèse plus grise ce week-end, l'été reprend ses droits aujourd'hui. Soleil généreux et température de saison sont au programme de la météo juste après les infos. C'est une réunion de crise au sommet qui débute dans une heure. Emmanuel Macron doit présider une cellule interministérielle consacrée aux incendies qui ravagent le pays et notamment le sud-ouest. En Gironde, le gigantesque brasier est stable ce matin, mais la situation reste critique. Plus de 42 000 hectares ont brûlé et 220 000 personnes ont été évacuées. Plus de 2500 pompiers poursuivent la lutte sur le terrain épaulés par un millier de militaires. Les secours restent également mobilisés dans le Var, en Corse et dans les Landes. Dans le secteur de Biscarrosse, justement, 5000 personnes ont pu regagner leur domicile depuis hier soir. Les fumées de ces incendies s'invitent désormais bien au-delà des zones sinistrées. La Gironde, les Landes, la Dordogne et le Lot et Garonne dépassent déjà les seuils d'alerte aux particules fines, selon Atmo France. Portées par les vents, les fumées sont perceptibles à des centaines de kilomètres. À Brive, Poitiers ou encore à Lyon, des habitants disent sentir l'odeur du feu et distinguent un ciel un peu plus voilé. Les autorités recommandent le port du masque, en particulier pour les personnes les plus fragiles. Et pour ne rien arranger, la météo ne sera pas favorable aux pompiers, bien au contraire. À partir de demain et surtout mercredi, une nouvelle vague de chaleur va s'installer sur la France du sud-ouest au bassin parisien, avec des températures comprises entre 35 et 40 degrés. Une quatrième vague de chaleur à laquelle échapperont les régions proches de la Manche et de la Côte d'Azur. La durée de cet épisode n'est pas encore définie, mais il pourrait s'étendre jusqu'à la semaine prochaine selon certains modèles. C'était la personne la plus recherchée d'Allemagne. L'homme suspecté d'être l'auteur de l'attaque de Berlin a été tué par la police hier. Samedi soir, un véhicule a foncé dans la foule à la marche des fiertés de la capitale allemande, faisant un mort et 29 blessés. Le suspect était un homme de 21 ans qui serait lié au milieu islamiste, selon la police allemande. Encore un Tour de France, encore une démonstration pour Tadej Pogacar. Le Slovène, intouchable et irrésistible, a remporté hier sa 5e grande boucle et rejoint les coureurs les plus titrés de l'histoire. Le Néerlandais Mathieu Van Der Poel a remporté lui une dernière étape exceptionnelle hier dans les rues de Paris. Quant au jeune Français Paul Sexas, il confirme son immense talent avec une 4e place décrochée à 19 ans pour son premier grand tour. Enfin, côté ciel, l'été reprend rapidement ses habitudes. Les derniers nuages de ce week-end traînent encore ce matin entre les Pyrénées et le Jura, mais ils vont rapidement laisser la place à un soleil généreux. Cet après-midi, il fera 25 à Lille, 27 à Bordeaux, 28 du côté de Clermont-Ferrand et jusqu'à 33-34 degrés entre Perpignan et Montpellier. Une parenthèse

0: Ce qui avait commencé par la vente de sous-vêtements spécifiques pour lesquels, bon, elle est arrivée à facturer jusqu'à $50 même maintenant par row. Et même davantage si le client en demande plusieurs.
1: Ben oui.
0: Donc pour 150€, vous ne rêvez pas, elle rentre trois fois dans le sachet hermétique, elle ferme, elle te l'envoie, ça t'a coûté 150€.
2: Tu perds, tu fais.
0: Là-dedans, il y a trois roses.
1: Mais on va en acheter, nous, pour Piette, ça peut, on peut faire un gros business.
0: Ah, puis là, elle va lancer une collection Aïe et Maroilles vendue chez Castorama.
1: Pourquoi?
0: Parce que tu l'avais en bas de ton papier peint.
3: Ouais.
0: T'appuies, tu ouvres le sachet hermétique, il se décolle.
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1: Les épreuves du bac, pour beaucoup de parents, évidemment, c'est souvent plus le stress pour les parents que pour les enfants.
2: Souvent.
1: Parce que les jeunes, maintenant, ils y vont en décontract, ils ont fait leur calcul de points.
3: C'est vrai.
2: En fait, le plus stressant pour les parents, c'est de trouver, enfin, d'attendre où vont aller leurs enfants. Et c'est surtout de trouver l'appart en deux mois.
1: Oui, puis bon, tu rajoutes Parcoursup, tu rajoutes
2: exactement,
1: tout ce qui va avec.
2: Voilà.
1: J'enquête exclusive a décidé de bosser sur les épreuves du bac de cette semaine.
2: Cette semaine, dans 90 enquêtes, ils passent le bac, les partiels, les concours. Une génération capable de regarder 8 heures de vidéos sur les théories du complot concernant les pigeons, mais qui trouve qu'une fiche de révision de 2 pages, c'est beaucoup demandé. Selon un sondage, 68% des étudiants se demandent à quoi servent leurs études. Les 32% restants étaient absents au moment du sondage. Chaque année, ils s'acharnent à décrocher un diplôme prestigieux avant de tout quitter 6 mois plus tard pour aller traire des chèvres en Nouvelle-Zélande, vendre des bracelets à Bali ou devenir moniteur de plongée après 5 ans d'études en droit fiscal. 90 enquêtes, génération examen, enquête sur ces étudiants qui révisent pour un futur qu'ils ont déjà prévu de quitter, c'est bientôt sur CSTAR.
1: Après le bac, cherche enquête exclusive, il y a aussi Parcoursup.
2: Parcoursup, chaque année, des milliers de lycéens formulent des vœux précis.
4: Je veux faire du droit à Bordeaux, du commerce à Lyon, de la médecine à Paris.
2: Puis la plateforme répond, félicitations, vous êtes admis en licence de gestion des espaces verts à 700 km de chez vous. Pour Enzo,

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0: On retrouve Taylor Swift et Coé sur Europe 2 dans un instant.
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2: Laissez-moi vous présenter le plus mauvais élève en anglais. The worst student in English.
3: Oui. Bien.
4: Oh, wow.
2: C'est un micro-trottoir que l'on doit à Micro de Rouen, qui nous fait beaucoup rire, ce garçon. Ouais, il va dans la rue et il trouve toujours des phénomènes. Là, c'est une question d'anglais à un jeune homme. Alors, écoutez, vous avez peut-être les parents, là, vous êtes en train d'amener vos enfants à l'école. Et vous avez regardé leur bulletin scolaire et vous vous dites, ah, l'anglais, c'est pas très bon.
5: Ils sont bien, normalement, la génération là, en anglais, non?
2: En théorie, ils sont meilleurs parce qu'ils regardent beaucoup de séries en VO.
3: Ouais.
2: Ils sont un peu meilleurs que nous.
3: Ouais. D'accord.
5: C'est ça, voilà, normalement.
2: Si, normalement. Ouais. Alors, je dis bien, normalement. Lui, visiblement, la VO ne fonctionnait pas.
3: En tout cas, il capte pas.
2: C'est pas quelle langue il a regardé, mais c'était peut-être pas de l'anglais.
6: Comment on dit un en anglais?
7: Un en anglais, wana.
6: Comment on dit deux?
7: Toi.
6: Trois.
7: Troy.
6: Quatre.
7: Foy.
6: Cinq.
7: Soy.
6: 6.
7: Saï soy.
6: 7.
7: Foy stoy.
3: Puis va vite.
6: 77.
7: Soy, foy stoy, toy, foy.
6: Ok, comment on dit 222 en anglais?
7: Toy, voy, toy.
1: J'ai vu le mec, il est persuadé de son
2: toy. Toy, soy, foy, toy. T'as vu le
5: mec?
2: Non, mais t'as vu que surtout le gars, il n'a pas une seconde, il sourcille. Voy, soy, voy, voy, voy. Et puis ça continue avec des phrases simples, pourtant.
6: J'ai faim.
7: I am Fanta.
6: J'ai soif.
7: I am suffering.
6: Je vais manger.
7: I go to manjai.
6: Je vais danser.
7: I go to dansa.
6: J'ai une copine.
7: I am code pin.
1: I have code pin.
2: Mais bien sûr, voilà. Alors attendez, déjà, c'est quoi le numéro, monsieur, qu'on doit faire quand on bloque notre portable?
7: I am code pin.
2: Code pin, bien sûr. Bah oui, voilà. Voilà, bah bonne journée. Piet, t'es parti au petit-déj tout à l'heure?
3: Ouais.
2: You are very Fanta.
3: Ah, merci.
2: Traitant. De reprendre les cours. Il est 9h30, bienvenue sur Europe 2. Lundi, le 27 juillet, c'est peut-être votre reprise aujourd'hui. On va s'amuser avec l'actu, ce sera dans un instant chez Coé sur Europe 2. Mais d'abord, l'actu de ce lundi, près de chez vous. Avec Jérémy Desiderati. Bonjour Jérémy.
8: Bonjour Quentin, bonjour à tous. Le soleil revient illuminer ce début de semaine. Les nuages du week-end sont en train de s'évacuer et c'est le ciel bleu qui s'impose. La météo arrive d'ici 2 minutes. Les flammes ont marqué le pas un peu cette nuit, mais le combat est loin d'être terminé. En Gironde, le gigantesque incendie est resté stable grâce notamment aux quelques pluies tombées ces dernières heures. Un répit pour les milliers de pompiers engagés, mais le bilan reste vertigineux. 42 000 hectares détruits.

0: marche encore, tiens.
1: Ah ouais, 70% de batterie.
2: Alors,
3: mon Nokia, il va marcher.
1: Ah, ça revient à la mode. Le Nokia revient à la mode, peut-être.
2: Alors, c'est oui.
0: Ça existe plus. Ils font pas de smartphone.
2: Alors oui, mais c'est pas que ça.
3: Le Nokia 3310.
2: Oui.
4: Il récupère les batteries, non?
2: Non.
1: Ah, peut-être le jeu du serpent qui était dedans. Ouais, le Snake.
4: Mon Nokia, il va marcher.
2: Ah, il y a tout dedans.
3: Ah, il y en a un qui l'a revendu et qui s'est fait de l'oseille.
2: Non, non.
1: Ah, quelqu'un qui l'a retrouvé son Nokia.
2: Oui, oui. Oh, tu chauffes.
0: À peu près. Le 3310, ça date de quand?
2: Ça a 20 ans.
4: Ouais.
2: Le 3310, quelqu'un remet la main dessus dans un de ses cartons.
3: Ouais.
2: Donc ça fait même plus que ça. Ça fait 25 ans le 3310.
1: Oh, je sais plus.
4: Bah, c'est le début des années 2000, non le...
0: Ouais, c'est ça. Ouais,
2: non à peu près. Bon.
1: Bah, ouais.
2: Il l'allume. Il avait encore 70% de batterie.
3: Mais non.
0: Mais il était increvable ce téléphone.
1: L'iPhone, tu le laisses un jour. Ah bah, il n'y a plus rien.
2: 25 ans plus tard, il le rallume, il y a encore 70% de batterie. C'est un truc de fou, il a donc choisi de le réutiliser.
1: Ouais.
2: Séduit par sa simplicité, sa robustesse et puis la petite nostalgie avec le petit serpent.
0: Avec le Snake.
2: Là.
0: Ouais.
2: Voilà, cette histoire confirme la réputation du 3310, qui est l'un des téléphones quasiment indestructibles, qui était conçu pour être pratique. Et donc, ça reviendrait à la mode, ces vieux téléphones.
4: Ouais, en même temps, t'as pas de notif, t'as rien. Tu te déconnectes complet. Quoi.
3: Heureusement, parce que quand tu le rallumes, mec, t'as 10 000 notifs qui arrivent.
4: Là. En 25 ans, là.
2: On est d'accord que le 3310 à côté d'un iPhone, c'est comme si tu mettais un tonton bourré à côté d'un ado.
1: Ah oui, c'est ça.
2: T'as le vieux ringard comme bien qui fait
0: Alors, je suis toujours là, il bouge encore.
2: Et puis t'as l'ado qui dort.
0: en batterie faible.
2: Bah, c'est l'iPhone en batterie faible. Alors qu'à côté t'as le vieux qui fait t'as vu encore 70% de batterie.

0: Le respect de la hiérarchie.
1: Et je lui envoie la photo en disant t'avais qu'à bouger ta voiture.
2: Super drôle.
1: Et là,
0: c'est très
1: là,
0: drôle.
1: S'en est suivi. Et je pense que le fait que je lui ai pris sa place. Plus le fait que je lui ai mis une photo de dépanneuse extrêmement réaliste.
3: C'est pas une dépanneuse, c'est une dépanneuse fourrière. C'est là, c'est
1: elle s'est dit,
3: que,
1: ah ouais, il a fait descendre une fourrière pour emmener ma bagnole. Alors qu'il était garé à ma place.
2: Elle l'a mal.
0: Évidemment qu'elle s'est énervée.
1: S'en est suivi un petit appel tendu, où je vous cacherai les détails. À la tienne, à la mienne, tout ça, machin. Ouais. Et je tenais, ce matin, et je lui ai envoyé un petit courrier à m'excuser, ma Constance, je ne... prendrai plus ta place de parking parce que j'ai eu quand même le malheur de lui dire, bah, il y en avait quand même à droite, à gauche, je suis un peu dingue.
2: Je lui ai dit qu'elle aurait pu se mettre
1: et là, elle
2: l'air.
1: M'a dit, mais en plus, t'es à ma place et c'est moi qui me fais engueuler. Bon, alors voilà. Constance, je t'embrasse fort et pour la peine, nous avons voulu résumer tout ça avec cette belle chanson.

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1: Faisons un point sur le JT des sports avec Monsieur Corentin qui fêtait son anniversaire. Il fêtait ses combien hier ?
2: 31 ans.
1: Un enfant.
2: Ouais, bon, ça, quand même.
1: Oh, t'as quoi ? 5 ans de moins que moi.
2: On y est. Je te rattrape.
1: Mais bien sûr. Voici le JT des sports, mon petit Corentin. Nous allons commencer, si je ne dis pas de bêtises, par du sport.
2: Oui, avec une histoire de dingue. Surtout, il s'appelle Gaëtan. Il a 37 ans. Il s'est lancé un drôle de défi. Et il est habitant à Meaux, dans le 70.

120 000 personnes contraintes de partir et des centaines d'habitations réduites en cendres. Plus de 13 000 entreprises ont également été évacuées. Emmanuel Macron doit réunir dans les prochaines minutes une cellule interministérielle de crise. Ils ne portent pas de casque, mais eux aussi sont en première ligne. Des centaines d'agriculteurs et de riverains se mobilisent en Gironde pour tenter de contenir l'incendie. Ils transportent de l'eau, creusent des lignes coupe-feu ou arrosent les fumerolles pour éviter les reprises des flammes. Une immense chaîne de solidarité s'organise aussi pour aider les sinistrés et les pompiers. Renaud Muselier, président de la région Sud PACA, a lancé une cagnotte nationale. Des flammes qui compliquent également les déplacements dans la région. Au sud de Bordeaux, le trafic ferroviaire est interrompu.

0: voiture qu'on a acheté. Mon mari, on travaille ensemble, lui, il est au gasoil. Ah. Et la semaine dernière, il avait 10 euros de plus, Martin. Ah
1: ouais. Comment ça se fait? Ouais, c'est le gasoil qui a pris plus que l'essence.
2: C'est le gasoil.
0: Le gasoil est plus cher que l'essence ensemble.
2: Parce que je crois que c'est celui qu'ils importent plus, déjà raffiné. Je crois qu'il y a le plus de... Il y a un truc comme ça.
3: Ouais.
2: On m'a expliqué, j'ai dit, j'ai pas retenu.
1: Ça fait genre que...
3: Ouais, ok.
2: J'ai pas retenu.
1: C'est ce qu'il faudra faire aujourd'hui.
2: Et tu sais quoi, Sophie, je suis arrivé ce matin en me disant, je vais la répéter aux gens. Eh ben, je m'en souviens plus.
1: Tu l'as plus.
2: Non, je l'ai plus. Sophie, voici les questions. Tu bosses à quelle heure le matin?
0: Bah là, je vais partir chercher des enfants parce que moi, je suis taxi conventionné, donc on travaille essentiellement avec des
2: hôpitaux.
0: Hôpitaux ou alors des enfants qui vont chez l'orthophoniste ou des structures d'accueil de jour pour des enfants en situation de handicap.
2: Alors je vais faire vite. Je vais faire vite, ma Sophie. Qu'est-ce qu'un
0: luminion? Non, il n'y a pas de souci, c'est bon.
2: Qu'est-ce qu'un Qu'est-ce qu'un luminion? C'est un client qui est mignon. Ouais, luminion, lui. C'est un client qui laisse un pourboire. Luminion de laisser un pourboire.
1: Bah, oui.
2: Ou c'est le dispositif lumineux qui est sur le toit?
0: C'est le dispositif lumineux qui est sur le toit.
1: C'est mignon comme nom, l'aluminium.
2: Je savais pas que ça s'appelait comme ça. Ah. Qu'est-ce qu'une maraude? C'est une voiture de taxi de 800 000 km qui en a marre. Maraude. C'est une station de taxi inondée. Mmh. Ah oui.
3: Ah oui.
1: On en a marre.
2: Ou c'est prendre en charge des passagers qui le hèlent dans la rue.
0: C'est prendre en charge des passagers qui me hèlent dans la rue.
2: Qui te hèlent?
3: Oui.
2: D'où tu dis hèlent? Personne
1: d'accord. Si tu hèles un taxi.
2: Ah oui, t'as raison. Ah ouais. Qu'est-ce que le rêve du taxi? Prendre en charge Brad Pitt et Georges Clooney qui t'invitent à faire l'after à la maison.
3: Ah ouais.
2: Ou des clients qui payent que en espèces sans passer par la centrale. Ou vomir, mais dans la voiture d'un client, pour que ce soit chacun son tour.
3: Ah voilà.
0: Voilà, mettons très bien quand même. Bon.
2: Ouais, mais les trois sont bons. Je te fais un gros bisou, je te souhaite une belle journée, je t'embrasse très très fort.
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0: Quand est-ce qu'ils reviennent, les extraterrestres, là? Non, qu'on leur dise une bonne fois pour toutes aux humains, qu'ils arrêtent de se prendre la tête, non, les pauvres.
1: Ouais, c'est vrai, c'est pas faux. Le sphinx, tiens, qui est dans le coin en Égypte, il dirait quoi?
2: Pas éternué.
1: Ah non.
2: Pas éternué.
1: Ah non.
2: Ah, ça m'a coûté trop cher.

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0: Prépare Temper City sur Europe 2 Pop Radio.
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1: On fait un gros bisou à Elvis. On a Elvis en ligne.
2: Hey, yeah, I'm cheeseburger.
3: Il est bien là.
1: Hey, yeah, l'équipe. Pourquoi Elvis? Tes parents t'ont appelé vraiment Elvis?
3: Ouais, mais je peux pas vous raconter, ça fait partie du sujet d'ailleurs, c'est un peu un sujet de honte. En fait, j'aurais dû m'appeler Mike, mais comme le meilleur pote de mes parents a eu un berger allemand au même moment que ma maman a accouché, il a appelé le chien Mike. Mes parents voulaient pas que j'ai le même nom que le berger allemand, donc ils ont choisi le second choix.
1: Donc attends, il s'appelait Médor. Mike comme Mike Brandt et Elvis comme Elvis Presley.
3: C'est ça.
1: D'accord.
3: Bon, c'est ça, c'est American. Mes parents étaient forains, c'était la mode des prénoms américains dans les années 80. Donc,
1: d'accord, voilà. très bien. T'as repris la tradition foraine? T'as la pêche au canard? T'as quoi?
3: Pas du tout, ça j'ai eu, c'est ce que mes parents avaient. Ils avaient des pinces, pêche au canard, confiserie, pommes d'amour, stand de tir à la carabine, on avait tout ça.
1: Ça marche fort tout ça.
3: Ouais. Mais je suis sorti du chemin, moi. Je vends de la glace carbonique maintenant dans l'industrie, donc rien à voir.
1: Dis-moi, est-ce que c'est vrai que les carabines des forains, on m'a toujours dit un truc, c'est qu'elles étaient légèrement pas droites?
4: Faussées?
1: Elles étaient un peu. Bah, c'est vrai ou pas?
3: Alors, faut pas oublier que sur les fêtes foraines, c'est pour tirer des ballons,

0: regarde si tout va bien. Voilà. D'abord, ils voient que je me suis pas fait mal. Et comme ils me voient me relever le scooter et puis me voir rouge comme une tomate, et là, ils ont ri, mais je crois qu'ils en rient encore d'ailleurs.
1: Salut.
0: Hier matin, et ils arrêtent pas de rire depuis, quoi.
1: Bisous, mon petit élevé. Bah, j'espère qu'ils vont se calmer un jour, parce que dans 5 mois, ça peut faire bizarre.
0: Alors, il était que deux, mais tous les collègues sont au courant maintenant. De ma cascade. Même ceux qui étaient à Paris, il m'a dit alors, tu t'es cassé la gueule.
1: Tout le monde le sait. Bisous Elvis, je t'embrasse.
0: Exactement.
1: Bisous mon pote.
0: Allez, ciao.
1: À bientôt, bisous. Belle journée. Prenons Aurélie. Aurélie, ça va Aurélie?
2: Oui. Salut.
1: Bonjour,
2: oui,
1: Aurélie.
2: Ça va.
1: Que s'est-il passé? À quel moment t'as perdu ta dignité la dernière fois?
3: Je repense à Elvis.
2: Ah non, mais la honte. Moi, je descendais les escaliers. Je suis au deuxième étage. Il y avait plein de mecs en bas parce que dans mon entreprise, il y a beaucoup de mecs. D'accord. Et là, j'ai dégringolé sur les fesses. Mais c'était trop gênant. Non mais heureusement que je me suis pas fait mal parce que en plus ils étaient choqués quoi, ils ont eu trop peur et moi j'étais tellement mal.
1: Mais attends, c'est pas tout, les fesses comment elles vont? Le teint bleu?
2: Non, ça va depuis.
1: Non mais le lendemain il y a dû avoir des bleus.
2: Non mais oui, mais ça fait mal, oui. Oui.
4: Et puis ils ont entendu.
2: Ah ouais, non mais
1: t'avais reçu mon mail de confirmation.
2: Non mais t'essayes de te concentrer pour avoir ta dignité et là allez.
1: Fort. Gros bisous ma belle, gros bisous Aurélie.
2: Bonne journée.
1: À bientôt. Bisous. On finit avec Christophe. Bon Christophe, la dernière fois que tu as perdu ta dignité, Christophe, c'était quand?
5: Salut l'équipe. Salut. Alors moi je l'ai perdu hier. J'ai été faire des courses. Bon, j'habite en Dordogne et en fait, je peux citer le nom du magasin? Oui, non, oui.
4: Oui, oui, on s'en fout.
5: Bon, on s'en fout. Donc j'étais à Carrefour et en fait j'ai fait tomber mon.
1: T'as fait tomber quoi?
5: J'ai fait tomber mon porte-monnaie. En fait, il était entrouvert, je passais attention. Et derrière moi, il y avait une vieille dame. Et en fait, mon ben a craqué. Et je me suis retrouvé avec les fesses à l'air. Et la vieille dame a carrément dit
4: Olive.
5: Eh ben au moins, ça c'est propre.
1: Elle a dit ça c'est propre.
4: Oh, ça c'est propre.
1: Ah, vous voyez, bah, c'est une belle rondelle. Elle a été nettoyée ce matin, ça. Voilà,
5: ça.
1: Bravo.
5: Elle aurait pu mettre une pièce. Vraiment mal. Hein,
1: comme disent les grenouilles, il a la rainette.
5: Voilà. Exactement. Et je suis reparti avec les mains collées au niveau des fesses. J'étais un peu gêné. Et en fait, il y a 2, 3, 4 personnes qui m'ont regardé dehors et qui m'ont dit bah, dis donc, pas de chance.
1: Surtout,
5: un peu mal à l'aide.
1: Surtout que le jean était peut-être un petit peu serré, non?
4: Peut-être, oui.
1: On
4: va
1: peut-être la taille au-dessus la prochaine fois.
5: Exactement. Exactement. Non, en fait, j'étais tellement pressé. Il fallait que j'aille chercher un truc vraiment à Carrefour à toute vitesse. Et voilà, j'ai enfilé un ben qui était un peu juste.
1: Ouais, bah oui, le ben, tu sais que ça fait longtemps que j'ai pas entendu ce mot-là.
4: Mon falzar.
1: C'est que, mec, la dernière fois que j'ai entendu falzar, c'est dans la 7e compagnie, et ben, c'est là.
5: C'est ça. J'étais pas vraiment pas allé. Franchement,
1: c'est énorme.

0: bien.
1: Je vous le dis, Géraldine, moi je vis tout seul, donc un studio à Barbès au-dessus du kebab, moi c'est déjà un rêve, frère. Mais c'est insupportable, Géraldine Maillet, vous êtes insupportable.
2: Oui, Cyril, arrêtez, vous avez des villas de ouf et vous y allez avec Raymond.
1: Eh, Gilles, c'est pas l'émission à ta daronne, et il est insupportable ce mec, mais Gilles Vernet, c'est pareil. Mais oh là là, je vous laisse les chéris, j'ai deux, trois trucs à gérer, et sachez que j'ai pas besoin de maison de rêve. Car c'est vous qui me faites rire.
3: Ah bah merci, bravo pour les audiences.
1: On va se parler, on va se parler.
2: Merci d'avoir été avec nous, Cyril. Merci.
0: C'est nous qu'on paye.
4: On a maintenant un ancien président, Monsieur Nicolas Sarkozy, avec nous. Bonjour.
5: Bonjour, vous allez bien, Madame Stouff?
4: Très bien, et vous, Monsieur Sarkozy?
5: Ça va bien. Je vous écoute en faisant mon petit footing. Puis je vous ai entendu parler de maison de rêve.
4: Alors exactement, Monsieur Sarkozy, quelle serait la vôtre?
5: Je vais vous le dire.
4: Dites-moi.
5: Je l'ai déjà visité, c'était le 25 décembre au petit matin. Ma nièce a reçu à Noël la Dream House Barbie. Trois niveaux avec piscine et toboggan, vous l'avez vu?
4: Non.
5: Elle est incroyable.
3: Ah ouais?
5: Tout est à ma taille. Plus dingue de tout ça, c'est que dedans, il y a trois Barbies. Elle parle pas. Elle chante pas, il y a quelqu'un qui m'a dit. Ça me fait du repos.
4: En effet, vous avez du repos.
5: Je veux dire, le problème, Madame Stouff, c'est qu'un jour, j'ai retrouvé un Playmobil au premier étage. J'ai compris qu'il y avait une forme d'infidélité. Donc je suis parti.
4: Oh là là, sale histoire, Monsieur Sarkozy.
5: Sale histoire.
4: Franchement, par un Playmobil. Courage. On va finir avec Jean-Marie Bigard. Bonjour Jean-Marie.
6: Ça va, toi, tu vois?
4: Et toi, ça va?
6: Ça va, oui. On parle de maison de rêve.
4: Oui.
6: De rénovation. Je vais me

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Merci de débuter votre journée avec nous, votre semaine avec nous. On va parler voiture dans un instant, les romances en voiture. Voilà, Dua Lipa d'abord.

0: merde.
1: Non, t'as pas une mini.
2: J'ai un Hummer. C'est le gars qui.
3: Moi, j'ai une Smart.
2: 25% des hommes les plus séduisants conduisent des voitures de sport. Je ne demande pas de réagir
4: c'est
2: à tout.
4: C'est pas un cliché, c'est la vérité. Non. Hein.
2: Brad Pitt pourrait conduire une Dacia, ça marcherait quand même pour lui.
0: Bah oui, le pire, c'est que tout le monde achèterait des Dacia.
2: Je suis d'accord. Ouais. 55% des hommes ouvrent la portière à leur partenaire lors d'un rendez-vous galant. Alors moi, je le fais. Moi, j'ouvre la portière de ma chérie.
4: C'est pas pour mec qu'elle mette ses doigts gras.
2: Non, c'est pour pas qu'elle. Non, mais j'ouvre la portière toujours et je ferme la portière, je fais le tour de la voiture.

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2: Ça y est, nous avons vu tous les images. Kylian Mbappé conduit sa petite voiture, sa petite mini cabriolet.
3: Et c'est même pas une récente en plus.
2: Ah, on est d'accord, c'est pas une œuvre.
4: Peut-être parce qu'il a peur de faire un bing dessus, tu vois.
2: Un bing.
5: Ah oui.
4: Un bing.
5: Ouais, je pense qu'il a pas les moyens. Quoi.
6: C'est là il la sacrifie en fait.
4: C'est
2: franchement,
4: ça.
2: Il peut aller chez Jean-Michel Carrosserie, Kylian Mbappé,
4: ouais.
2: Non.
4: Ouais, mais bon, tu dis, je vais pas m'acheter une Porsche et pour justement, si je sais pas trop.
6: C'est pas le même prix quand même si tu flingues le parfum. On l'a vu sortir du truc, direct en sortant du parking, il a moché une voiture.
2: Honnêtement, rouler en Porsche quand tu viens d'avoir ton permis, je sais pas si c'est le meilleur kiff de la Terre. Et à mon avis, c'est pas un passionné de voiture. Parce que si c'était un passionné de voiture, il l'aurait passé depuis longtemps. Les footballeurs, leur kiff, dès qu'ils ont 18 ans en théorie, c'est la Lamborghini, la Ferrari.
4: Ou c'est les grosses, les Range, non ?
2: Lui vient de le passer à 27 ans, c'est qu'à mon avis, c'est pas son grand truc, le permis de conduire, ni les voitures.

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3: Bienvenue sur Europe 2 Pop Radio. On fait une petite pause souvenir maintenant avec le Bonus Pop. Le morceau est sorti il y a une trentaine d'années et c'est toujours aussi moderne aujourd'hui. C'est ça que l'on appelle du génie. Michael Jackson n'est pas le roi de la pop pour rien. On le retrouve maintenant avec Smooth Criminal sur Europe 2 Pop Radio. Bienvenue.

0: 2, seulement 1% des adultes peuvent tenir le poirier pendant 10 secondes. Alors, je parle pas de tenir un arbre, mais bien de tenir l'équilibre sur ses mains. Quand on voit nos enfants faire sur la plage ou dans l'eau, ça a l'air tellement facile. Évidemment, je ne fais pas partie des 1%. Je préfère garder mes mains pour vous jouer la playlist Pop Europe 2 pendant 30 minutes non-stop. On va retrouver Calvin Harris en duo avec Rihanna, juste après Oria, sur Europe 2, Pop Radio.
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0: 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Et pour la suite, c'est la playlist Pop Europe 2 pendant 30 minutes non-stop. Timbaland s'annonce avant midi. Et voici le nouveau Bruno Mars, On My Soul sur Europe 2, Pop Radio.
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0: On va être heureux aujourd'hui sur Europe 2 avec un temps agréable sur les plages ensoleillées, mais toujours avec du vent, un vent d'ouest à nord-ouest avec des rafales à plus de 30 km/h. Il fera 20 degrés dans la Manche et 20 à 21 degrés sur les plages de Deauville et d'Étables-sur-Mer, 19 à 22 degrés dans l'Atlantique avec 24 degrés sur les parasols à Concarneau, La Baule, les Sables d'Olonne ou encore Mimizan, 25 degrés dans la Méditerranée et plus de 30 degrés sur le sable chaud de Carnon et Cassis. Et la tournée des petits sauveteurs s'arrête aujourd'hui sur la plage du Gros du Roi dans le sud. Les 7-12 ans peuvent aller apprendre les gestes de secours.
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0: Bon début d'après-midi à vous tous avec 30 minutes non-stop qui se poursuivent dans la playlist Pop Europe 2. Teddy Swims arrive après Bébé Rickshaw sur Europe 2.

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0: Europe de Pop Radio, 10% des vacanciers à la plage ne vont pas se baigner car ils trouvent l'eau trop froide. Dans la Manche et l'Atlantique, je veux bien, mais en Méditerranée quand même. Je vois 26 degrés à la Grande Motte aujourd'hui. Franchement, ça donne envie de piquer une petite tête. Alors pour les plus frileux, on va plonger au cœur de la playlist Pop Europe 2 pendant 30 minutes non-stop. Le nouveau Olivia Rodrigo nous attend avec Sia et Offenbach sur Europe 2 Pop Radio.
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Oh.

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2: Un bel été avec la playlist Pop Europe 2. Allez, on se lâche. Hein. Pendant ces vacances, ça va faire du bien, un petit peu de folie. Surtout avec le maître en la matière, Robbie Williams, nous invite à faire la fête. Voici Rock DJ maintenant sur Europe 2, Pop Radio.

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Vous êtes en plein cœur de 30 minutes non-stop dans la playlist Pop Europe 2. Je vous ai calé B.O.B. avec Airplanes. Ça va vous rappeler de bons souvenirs dans un instant, après l'un des tubes de l'été. 10 Second Voice, Let Me Be sur Europe 2, Pop Radio. Bienvenue.

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0: Salut, c'est Boileau sur Europe 2.
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0: Hey, c'est sacrément bien l'été avec Europe 2. Vous êtes dans la voiture, peut-être que c'est votre première semaine de vacances, celle que vous avez tant attendue, et vous nous faites confiance pour gérer la musique. Ça, c'est cool. Voici un Bonus Pop Europe 2 qui l'est tout autant. Baby One More Time. C'est l'heure d'écouter Britney Spears avant Trinix et Coldplay sur Europe 2.

0: Bah voilà. Quand des êtres humains font le choix de la playlist Pop Europe 2, c'est mieux que les plateformes. On est comme vous, on a des émotions quand on croit ce genre de morceau de Coldplay sur Europe 2. On va en vivre encore plein ensemble en ce lundi après-midi, puisque la playlist Pop Europe 2, pendant 30 minutes non-stop, revient dans un instant avec Pierre Demar au Funback. Et puis j'ai mis quelques petites surprises de côté aussi. Restez bien branchés avec nous sur Europe 2.
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0: supprimer 5000 postes d'ici 2035, soit 12% de ses effectifs. Filiale de Volkswagen, Porsche, c'est 42 000 emplois dans le monde. La boucle est bouclée. Le Tour de France s'est refermé hier sur la victoire de Tadej Pogacar. Le Slovène remporte la compétition pour la 5e fois. Aucune victoire d'étape française sur ce Tour 2026. Le Tour 2027 s'élancera de Grande-Bretagne l'été prochain. La météo, un soleil radieux cet après-midi du nord au sud. Le vent commence à faiblir aussi sur le pays. Les températures, 22 degrés à Cherbourg, 23 à La Rochelle, 26 à Paris cet après-midi, 27 à Annecy et à Rennes, 29 sur la Croisette à Cannes et 34 à Montpellier la maximale. Allez, belle après-midi avec nous et avec Boileau.
1: T'as le droit d'aller manger ta glace. Merci Damien, à tout à l'heure. Et à tout de suite avec la playlist Pop Europe 2 pendant 30 minutes non-stop. David Guetta, Gillo, après Pink et après Free a Sky sur Europe 2.
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Europe 2 ensemble avec celui qui était en concert chez nous, c'était il y a quelques semaines, quelques jours. J'en bégayais tellement c'était bien. The Weeknd arrive après Manon Lisa, voici le petit pêcheur dans la playlist de Pop Europe 2.

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1: Lundi 27 juillet, salut, c'est Europe 2. Il est 16h33. Peut-être qu'à cette heure-là, justement, vous revenez de la plage. Vous avez encore un petit peu de sable entre les doigts de pied et vous vous êtes dit, tiens, je vais me faire plaisir, je vais écouter Europe 2.

0: Encore voilà trois bonnes raisons de rester avec nous sur Europe 2 ce lundi après-midi. La première, c'est qu'on va lancer la playlist Pop Europe 2 pendant 30 minutes non-stop. À l'intérieur, notre deuxième et troisième raison, elle s'appelle Eminem et Rihanna. Oui, deux arguments de choc, je suis d'accord avec vous. Alors ne bougez surtout pas, c'est Europe 2, Pop Radio.
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1: 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Pour vous qui n'êtes pas en vacances, on ne change rien. Il est là tous les matins entre 7h et 11h. Et pour vous qui dormez à cette heure-là, qui allez à la plage l'après-midi, vous avez tous les podcasts dispo sur l'appli Europe 2. Alors évidemment, c'est gratuit et ça sera plus sympa à écouter que la musique de la bande de jeunes qui sont installés 3-4 serviettes derrière vous et qui embêtent tout le monde sur la plage avec leurs enceintes. Si seulement ils écoutaient du Eminem. Tenez, bah c'est ce qu'on va faire ensemble.

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0: C'est bien ça, hein? C'est normal, c'est Europe 2, bientôt 17h. Vous quittez la plage, vous quittez le boulot, même programme pour tout le monde, comme ça, pas de jaloux, ça vous va? Parfait. Dans un instant, Baby Richa, Ed Sheeran et Alex Warren, mais d'abord, c'est l'actu. Les infos de ce lundi avec Damien Guillard. Bonjour Damien.
1: Hello Boileau, bonjour à tous. On profite d'une belle fin de journée. Le soleil a été généreux encore aujourd'hui. Il le sera à nouveau demain. Toute la météo après l'actu. Canicule, saison 2026, épisode 4. Météo France confirme qu'une nouvelle vague de chaleur va déferler sur le pays. Les températures vont commencer à grimper demain dans le sud-ouest. En fin de semaine, c'est l'est qui sera touché. La barre des 40 degrés pourrait à nouveau être dépassée localement. Les premières prévisions parlent d'un épisode de chaleur d'environ une semaine. Une météo qui ne fera qu'empirer la situation en Gironde, où 42 000 hectares ont maintenant brûlé. C'est l'équivalent de 4 fois la ville de Paris. Emmanuel Macron se rend sur place cet après-midi pour apporter le soutien de la nation aux pompiers mobilisés. L'Union européenne porte maintenant son dispositif d'aide à 9 avions et 2 hélicoptères bombardiers d'eau. Le feu pourrait durer plusieurs semaines, voire plusieurs mois, selon la Fédération nationale des sapeurs-pompiers. Conséquence des incendies, l'air est pollué. Les fumées ont traversé le pays jusqu'à la région lyonnaise et le Nord-Isère, en passant par l'Occitanie. Un épisode de pollution en particules fines touche la ville de Lyon. Une vente flash à la SNCF. Demain, la compagnie mettra en vente 150 000 billets de TGV inouïs à petit prix. Premier arrivé, premier servi. Il vous en coûtera 19€ pour des voyages en deuxième classe, 29€ pour la première, pour des trajets réalisés entre le 10 août et le 1er octobre. Kylian Mbappé a pris la plume pour vous écrire un mot. Le numéro 10 s'est offert une page dans la presse, carrément, pour remercier les Français de leur soutien pendant le Mondial en Amérique.

Europe 2, pendant la Coupe du Monde, j'ai perdu pas mal de sous en paris sportif. D'ailleurs, faut pas jouer à ça. En général, on perd beaucoup plus d'argent qu'on en gagne. 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Et puis moi, je m'occupe de la playlist Pop Europe 2 pendant 30 minutes non-stop. J'ai invité Nelly Furtado et je suis sûr que vous allez être aussi content que moi de l'écouter. Nelly Furtado, juste après Joseph Kamel sur Europe 2.

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2: Dans la playlist Pop Europe 2, on attend Dua Lipa, Pierre Demar et Miles Smith avec Niall Horan, mais d'abord. Un morceau intemporel. N'importe quand tu tombes dessus, t'es content. Ici, on appelle ça un bonus Pop Europe.

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2: Ça reste en tête. Désolé.
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attention, on va parler amitié. Je suis tombé sur une étude. Accrochez-vous, ça va secouer. Donc, selon cette étude, seulement 53% des amitiés seraient réciproques. Donc, en gros, vous êtes ami avec quelqu'un. Il y a plus de la moitié des chances que ça soit vraiment sincère. De l'autre côté, il reste quand même 47% des cas où ça ne sera pas sincère. Donc, voilà. J'ai lâché la bombe. J'imagine maintenant les groupes de potes qui nous écoutent en voiture. Il y a des petits regards suspicieux qui commencent. Bon, faut voir le verre à moitié plein. Dans la majorité des cas, l'amitié est réciproque. Allez pas vous faire des nœuds au cerveau pour rien, mais voilà, hein. Je dis ça comme ça. Profitez bien de votre début de soirée avec nous sur Europe 2. Avant 18h, Keisha. Et puis le dernier 10-6 tout de suite, c'est Maniac.

0: Monsieur Damien Guillard à la baguette, on y va pour les news. Salut Damien.
1: Salut Boileau, bonjour à tous. Encore un temps magnifique hein, demain sur tout le pays. Le mercure va se mettre à grimper. Par contre, une nouvelle vague de chaleur est en approche. Météo France confirme une hausse des températures dans le sud-ouest demain. Ça va se généraliser ensuite partout ailleurs. Le pic d'intensité est prévu mercredi avec des pointes à 40 degrés. C'est le quatrième épisode de très forte chaleur de l'été. Et ça n'aidera pas évidemment les 2500 pompiers qui sont mobilisés en Gironde pour combattre les incendies. 42 000 hectares ont brûlé désormais. C'est l'équivalent de deux fois la ville de Marseille. Le feu est stabilisé, mais toujours pas fixé. Au total, 88 pompiers ont été blessés en Gironde. Emmanuel Macron se rend sur place pour leur adresser tout le soutien de la nation. Un homme a été interpellé à Paris aujourd'hui après une attaque au couteau. L'individu s'en est pris à trois femmes de 19, 24 et 36 ans dans la rue Porte de Clichy. Deux des victimes sont en urgence absolue. Le suspect tenait des propos incohérents. Il a été maîtrisé par un fonctionnaire de la préfecture de police de Paris. Si vous faites partie des irréductibles qui envoient encore des cartes postales pendant les vacances, le timbre va bientôt coûter plus cher. Près de 7% d'augmentation à partir du 1er janvier. 10% même pour la lettre verte. Envoyer des colis coûtera aussi plus cher. Les Français boudent désormais MaPrimeRénov'. Moins de 20 000 dossiers ont été déposés depuis le début de l'année. C'est 4 fois moins que l'an dernier sur la même période. Le dispositif a subi un sérieux coup de rabot. Les ménages modestes ne peuvent plus prétendre qu'à une enveloppe de 32 000 euros pour leurs travaux contre 63 000 auparavant. Votée la semaine dernière, la loi d'urgence agricole continue de faire des remous. La romancière à succès Agnès Le Dig décide de renoncer à sa Légion d'honneur après la réintroduction de pesticides jusque-là interdits. Auteur de plusieurs best-sellers, celle qui élève des chèvres dans les Vosges dénonce la faiblesse des décisions politiques. Pas de faiblesse au mercure, en tout cas au contraire. Le thermomètre va commencer à grimper demain dans le sud-ouest avec l'arrivée de cette nouvelle vague de chaleur. Il pourrait faire 36 à 38 degrés localement, 40 degrés d'ici mercredi. Température plus douce au bord de la Méditerranée, 30 degrés à Montpellier demain, 29 à Cannes, 32 du côté de Lyon, 31 degrés à Paris, 26 sur le Cotentin. Le ciel sera tout bleu demain, où que vous soyez en France. Allez, bonne fin de journée avec nous sur Europe 2.
2: Merci Damien, à tout à l'heure. Et on peut dire à tout de suite aussi à Angèle et Justice. Ils arrivent après Shawn Mendes et Teddy Swims. C'est la playlist pop Europe 2 pendant 30 minutes non-stop.

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0: retour, c'est pour tout bientôt avec avant 19h une nouveauté exceptionnelle. On écoutera aussi 21 Pilots et Free Sky.
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0: voilà ce que j'appelle une bonne soirée. La playlist Pop Europe 2 pendant 30 minutes non-stop accueillera Jay-Z, Alex Warren et Shakira après l'actu sur Europe 2. Que s'est-il passé dans les infos d'aujourd'hui? C'est avec Damien Guillard.
1: Hello Poilot, bonjour à tous. On profite d'une belle fin de journée. Le soleil a été généreux encore aujourd'hui. Il le sera à nouveau demain. Toute la météo après l'actu. Les clims vont se remettre en route. Météo France confirme qu'une nouvelle vague de chaleur va déferler sur le pays. Les températures vont commencer à grimper dès demain dans le sud-ouest. La barre des 40 degrés pourrait à nouveau être dépassée localement. Les premières prévisions parlent d'un épisode de chaleur d'environ une semaine. Le feu est désormais stabilisé en Gironde, où 42 000 hectares ont maintenant brûlé. C'est l'équivalent de 4 fois la ville de Paris. Emmanuel Macron se rend sur place pour apporter le soutien de la nation aux pompiers mobilisés. Le feu pourrait durer plusieurs semaines, voire plusieurs mois, selon la Fédération nationale des sapeurs-pompiers. 2026, c'est la pire année jamais enregistrée sur le front des incendies en France. Conséquence de tous ces départs de feu, l'air est pollué. Les fumées ont traversé le pays jusqu'à la région lyonnaise et le Nord-Isère. Un épisode de pollution aux particules fines touche la ville de Lyon. La préfecture déclare le niveau d'information et de recommandation. Une vente flash à la SNCF. Demain, la compagnie mettra

Le bar de plage Europe 2 est ouvert et vous allez voir ici les consommations coûtent rien du tout. Pas comme les bars de plage du sud de la France. Voici Britney Spears, Charlotte Cardin et de Second Voice dans la playlist Pop Europe 2 pendant

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Pour aider les pompiers, par exemple, dans le sud, il y a des personnes qui récoltent des dons. Ils installent des cuisines dehors, ils font à manger pour les pompiers qui sont au combat contre le feu. Comme ça, ils peuvent reprendre des forces le temps de quelques minutes. Je suis pas pompier, mais j'imagine que ça doit leur faire très plaisir et les toucher de se sentir épaulés comme ça. Petite info positive du soir qui fait du bien. Voici Tom Lo Stromae et Lewis Capaldi sur Europe 2.

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Europe 2, Pop Radio, partout en France. Bel été tout le monde et bonnes vacances, hein. Ça reste d'ailleurs un sans faute. Et bah ouais, justement pour le phénomène de cet été 2026 après Feel Good et Tant pis pour elle. Il est vraiment bien, le nouveau titre de Charlotte Cardin, voici The Way We Touch, c'est ce qu'on écoute sur Europe 2.

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robe de bel été, bonnes vacances. En 3 minutes, lui, il a tout compris. Il a dit à sa compagne qu'elle était parfaite et qu'elle n'a rien à changer. Un vrai lover. On écoute d'ailleurs ce titre hein, qui vous fait craquer. Je le sais, Bruno Mars avec Just The Way You Are. C'est sur Europe 2 Pop Radio, partout en France. Belle soirée tout le monde.

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2: Bel été, bonnes vacances avec Europe 2 Pop Radio. Et j'avais trop envie de vous le passer, celui-là. L'un de ses plus beaux titres, d'ailleurs. Peut-être dans la voiture, vous allez surkiffer le son de Robbie Williams avec Phil maintenant.

0: la fraîche le soir ici. Vous écoutez Europe 2, Pop Radio, bel été, bonnes vacances. Retour de plage aussi pour pas mal d'entre vous. Ça va, pas trop de sable dans la caisse, tout en relou, hein, le sable dans la caisse, je confirme. La playlist Pop Europe 2 qui est de retour pendant 30 minutes en non-stop. On va kiffer ensemble entre 20h et minuit tous les soirs. On va écouter le son de Justin Timberlake et puis Temper City, c'est ce qui arrive là pour vous sur Europe 2.
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Corentin. Et toute la journée en illimité, vous écoutez les émissions et les séquences collector en podcast sur l'appli Europe 2. Retour de la team en direct le lundi 24 août. On enchaîne. Le son d'Europe 2 qui continue partout en France. Bon entendeur tout à l'heure. Et puis Olivia Rodrigo maintenant avec Drop Dead sur Europe 2. C'est tout de suite.

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0: 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On enchaîne avec Grand Corps Malade et puis Camille Wombé maintenant. On va essayer, rien à fêter sur Europe 2, c'est maintenant.
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0: Et ça a l'air cool le soir ici sur Europe 2. Bienvenue tout le monde.
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0: Alors, tout l'été, vous retrouvez Coé sur Europe 2 chaque matin, 7h-11h, dès le saut du lit pour tous ceux qui bossent, hein, plein de courage. Si vous allez vous réveiller tôt demain matin, Coé sur Europe 2, 7h-11h, les meilleurs moments, avec une équipe de fous, Coé, Stouff, Pietre, Vito et Corentin, des barres de rire hein, tous les matins. Et toute la journée en illimité, qu'est-ce qui se passe? Eh bien, vous réécoutez les émissions et séquences collector en podcast et sur l'appli Europe 2. Attention, Coé sur Europe 2 de retour en direct dès le lundi 24 août. On enchaîne avec la suite du son, les bébés brunes et Teddy Bière maintenant sur Europe 2 Pop Radio. Écoutez ça.
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Merci tout le monde de nous rejoindre. C'est quoi cette intro de fou, sérieux? Nouvel album disponible depuis le 29 juin dernier. C'est bien ça, voici donc la formation emmenée par Monsieur Matthew Bellamy. On écoute Muse tout de suite sur Europe de Pop Radio.

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0: voici Temper City sur Europe 2 Pop Radio. Bonne soirée tout le monde.
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2: Et vous tombez très bien. Pourquoi ? Parce que les soirs d'été, c'est super cool ici. Sur Europe 2, il était sorti d'ailleurs en plein cœur, justement, de l'été 2002, celui-là. La voici, tranquillement, assise devant son petit piano, le son de Vanessa Carlton, Faz and Miles dans le Bonus Pop Europe 2. Puis derrière, comme promis, Shakira et Burna Boy. Bonne soirée.

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1: Bébé Rexha et David Guetta, Sad Girls.

0: connaissent.
1: Je veux garder l'anonymat le plus absolu. Tu sais que j'avais vu un truc la dernière fois sur l'entraînement des CRS. Dis-moi si ça existe encore. Vous l'aviez vu cette émission de télé où ils enfermaient, ils ouvraient une bombe lacrymo.
2: Ouais, ouais.
0: Ah oui.
1: Et ils enfermaient les jeunes recrues. Ouais. Ils fermaient la porte et le but du jeu c'était de tenir. Et t'avais le chef carrier qui faisait alors. Et le mec il avait rien. Il avait à peine les yeux qui pleuraient.
3: Ah, c'est dingue.
1: Vous le faites encore ça ou pas?
4: Non, ça se faisait avant. Maintenant, on fait ça, mais ça peut arriver de le faire encore, mais c'est souvent en extérieur.
1: Ouais. Mais, si vous vous entraînez plus, ça veut dire qu'au premier truc, vous faites mes yeux.
4: Non, bah non, parce qu'on est quand même habitué par rapport au gaz lacrymogène, on est quand même habitué.

0: alors, mais non. Je vais vous dire, cracher un molar, c'est ça. Ça se fait trop pas, en vrai. Donc voilà.
1: Vous n'avez rien compris,
0: j'ai tout compris, merguez que tu es. Même ils ont changé de patron, dira. C'est pour ça, c'est l'autre là maintenant. Fumez-tu, là, je sais pas comment il s'appelle.
2: Qui ça?
1: Fumez-tu, vous avez dit
3: fumez-tu?
1: Ah oui, fumez-tu. Moche tabac. Oh là là.
0: Moche tabac. Oui, c'est moche le tabac. Pareil. C'est un bleu à la nuit. Ben, si j'ai le tiro jeune qui m'entend, fumer le tabac, c'est moche. Le tabac, c'est tabou. On en fait pas toucher à bout. Bisous, mes vies. Sur ma vie. Sur ma vie, vous êtes mes vies. Je vous embrasse.
1: Faut y aller, là.
0: Ah, mes antives, je vous aime. Ah, en fait, j'ai une crème qui rend la peau douce et le ventre aussi plat qu'un croque-McDo avec le code AMISKAWED. Si vous l'écrivez bien, vous avez 12% des réductions.
1: D'accord.
2: Noté.
0: Bisous,
1: bisous, Maëva.
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0: Chérie, on conçoit les sorts. Allez, avant de réveiller les gamins, chérie, on va faire l'amour.
1: Mais c'est une bonne excuse, ça n'empêche pas. Ah, après, chérie, on t'aura une super semaine derrière.
2: Ah ouais, c'est vrai. Ouais. Sachant que moi, je me lève à 3h du matin, elle va être heureuse. Ah, oui.
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0: ça.
1: Ah, même.
2: Putain, non, moi, mais un peu de sérieux, monsieur Hollande, quand même.
3: C'est ça qu'on parle.
1: Mais monsieur au caramel beurselé.
3: Ah ouais.
1: Clé de macaron.
2: Je ne connais pas, je vois pas. Même.
1: J'en ai la pense qui fait clap-clap.
2: Non, mais vous
3: c'est le petit dessert, il y a un petit truc en dessous, là, tu les manges à la cuillère.
1: C'est pas chimique du tout.
2: Non, on parle pas de nourriture, monsieur Hollande, là.
1: Mystère au chocolat aussi, j'aime beaucoup. Oh, j'avais oublié ma maman.
2: Mais monsieur Hollande, on parle de vrai mystère, pas de glace, un mystère.
1: Je m'en vais. Je vais.

0: c'est pas le sujet.
1: Ouais, dis donc, elle fait pas ta farouche.
0: Ouais, Peter Pan. On voulait juste savoir si vous aimez les choses mystérieuses.
1: Ouais, j'adore. Surtout la magie, tu le sais, le plus grand cabaret. Et les plus grands magiciens, ils étaient chez moi dans le plus grand cabaret sur France Télé.
0: C'est vrai.
1: Souviens-toi, quand il y avait de l'argent sur France Télévisions et qu'on les mettait pas dans les taxis, on les mettait à l'image. Mmh. En 2001, j'avais reçu le plus grand magicien du monde, David Copperfist. Ouais. Il avait fait un numéro avec Ophélie Winter. Bah, depuis, on la retrouve plus.
0: Non.
1: Il y avait aussi Gérard Majax. Putain, un truc de dingue, Gérard Majax. Il avait réussi à reconstituer l'épreuve des poteaux de Koh-Lanta sur scène en mettant passe-partout en équilibre sur une allumette. C'était beau. Et pour le soulager, il avait pété dans un verre d'eau pour faire un jacuzzi. C'est con, ça, d'être connu. Alors qu'il y en avait dans la San Pellegrino.
0: Ouais.
1: Allez, bisous.
0: Bisous, Patrick.
1: Rigolez, je vais vous dire, la France, elle a besoin de rire.
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0: Nouvelle canicule à Paris peut-être. C'est le moment peut-être d'aller rechercher Annie Dingo, l'ancienne maire, non?
1: Oui.
2: Bah, c'est gentil de prendre de mes nouvelles.
1: Ah,
2: bah, sentais seule. Bah voilà, bah, je fais plus rien, je m'ennuie. J'ai un manque de travaux, plantage de panneaux, 50 sur le périph. T'aimais bien cette période. Je suis en manque de pistes cyclables avec des vélos cargo qui font chier tout le monde. Oh là là, et surtout en manque de notes de frais. Oh là.
3: Ah bah oui, ça,
2: c'est cher,
3: hein.
2: Dior, quand il faut payer soi-même.
3: Vous avez vu
2: ça? Oh, bah les jingles quand même, allez.

0: qu'à chaque problème, sa solution. Ah, j'ai des idées, je vous les donne et vous vous démerdez primo. Ouais. Je vais installer des pales sur la tour Eiffel, je vais faire le plus grand ventilateur du monde. Ah. Jour de canicule, claque, vitesse 3.
1: Pas idiot.
0: Ensuite, Toto, je raserai la moitié du quartier de la Défense. C'était les pollueurs avec leur gratte-ciel. Ah non, merci, non, merci. Un gratte-ciel, ça sert à rien. Depuis quand le ciel a besoin de papouilles? Depuis quand il veut qu'on le gratte? Hop, je rase la Défense, j'en fais une forêt. On respirera, on restera le quartier des affaires parce que les péripatéticiennes viendront s'y installer gratuitement.
1: D'accord.
0: Un arbre, une camionnette. Gepetto, je grefferai des brumisateurs sur tous les pigeons parisiens. Avec le nombre qui sont, croyez-moi, il fera bon. Même très frais, hein, la petite laine ne sera pas de refus.
2: D'accord.
0: Et enfin, attendez, alors Primo, Toto, Gepetto, Goliot.
2: Ouais.
0: Les bateaux mouches navigueront en boucle beaucoup plus vite pour créer un petit courant d'air qui rafraîchira les quais qu'un peu de chance tout Paris.
2: Ouais.
0: Bon, ça dépend de quel côté je mets les pales. Voilà.
2: Ouais. Eh bien, on espère que le nouveau maire de Paris a pris note de tout ça.
0: Oh, il s'en fout, lui. Ouais. Hein. Bon, alors là, il est à la clim dans son bureau. Hein,
2: ah, monsieur,
0: oui, bien sûr, rien à foutre, je balance. Il roule en 4x4 aussi.
2: Ah bon,
0: il a un Hummer.
1: C'est pas
0: bien. S'il a un Hummer. Il est fan d'un gars là, qui roule dans Paris avec une 307 Critère 63 qui bosse. À la radio, il paraît.
2: C'est scandaleux.
0: Allez, jingle les bouteilles. Allez, on y va.

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1: Jamais les générations n'ont eu autant de mal à se comprendre, c'est une info Europe 2, du fait de l'évolution des langages argotiques. En gros, les anciens n'ont pas le temps de comprendre les nouvelles expressions des jeunes.
2: Qu'elles disparaissent tout de suite.
1: Qu'elles disparaissent déjà pour une nouvelle expression.
2: Mais c'est pour ça qu'ils ne s'embêtent pas à les rajouter dans les dictionnaires comme ils font tous les ans, parce qu'elles disparaissent tout de suite.
1: Donc, je vais aller beaucoup plus loin. Ouais. Je vais vous donner des expressions médiévales, vous me trouvez leur équivalent d'aujourd'hui.
2: Vas-y.
1: Stouf. Par ma foi, cette mélodie est œuvre de grand renom et réjouit moult mon âme. Un jeune, il dirait quoi ?
3: Je kiffe.
1: Ouais. Ou il dirait ?
4: C'est une mélodie, donc c'est un titre. Un banger.
1: C'est un banger.
3: Banger.
1: Ok, on a compris qui est le
2: banger. Qui est le jeune.
4: Banger.
1: Pietre.
5: Vas-y.
1: Je vous le dis sans détour. Cette affaire est scellée et nul n'y contreviendra.
2: C'est carré
1: dans le triangle.
2: C'est carré.
1: Ouais, très bien.
6: C'est carré.
1: Ouais, c'est vrai. Ils font beaucoup plus court maintenant. Ouais. Hein. Corentin. Ouais. Par le ciel. Voilà quelque chose. Voilà chose si prodigieuse qu'elle dépasse l'entendement.
6: Ouais, mec, c'est chaud.
1: Oh, c'est court. C'est une.
5: C'est une tuerie. C'est une dinguerie.
1: C'est une dinguerie. Vito.
4: Oui.
1: Las, mes forces m'abandonnent et je ne puis plus tenir sur mes jambes.
4: Je suis en PLS.
1: C'est bien, bah, je vais faire qu'avec lui. Cet homme est un vif d'esprit et d'une habileté peu commune.
4: Ah, c'est un crack.
1: Il est très fort. Je vous l'accorde volontiers, la chose me sied et reçoit mon assentement. Alors là, c'est encore plus court.
4: Validé.
3: N'importe quoi.
1: Stouf, il s'en est allé sans maudire, tel un spectre dans la nuit.
3: Ah, là, tu m'as perdu.
2: Quoi, vas-y, répète.
1: Alors, surtout, ça marche sur les téléphones. Il s'en est allé sans maudire, tel un spectre dans la nuit.
5: Il est parti.
1: Il m'a ghosté.
3: Ah, gaffe.
2: Et stalker, c'est quoi ?
1: Vous voulez que je vous dise un truc ?
6: C'est surveiller.
1: Vous voulez que je vous dise un truc ?
3: Là, c'est.
1: Je suis en train de me demander si je préfère l'ancien ou le nouveau. Je suis.
3: On est perdu là.
1: À tout de suite.
4: Je te vois avec un fort chagrin et le cœur chargé d'amertume.
2: Il a le seum.
1: Il a le seum.
4: Ouais, t'as le seum.
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1: David, 69, c'est un auditeur qui a laissé un message,
2: oui,
1: c'est ça?
2: C'est ça, exactement. Il veut qu'on l'aide à vendre le livre de Philippe Etchebest de cuisine qui se nomme Cuisiner bien accompagné.
1: C'est-à-dire qu'on lui a offert ce livre à Noël, je pense.
2: Et ouais, il n'a pas précisé, mais.
3: Il a peut-être photocopié?
2: Ouais, aussi, ouais.
3: Comme ça, il le revend.
2: Et il a besoin de Pierre et Maryse pour vendre ce livre.
1: Ah, nouveau téléachat.
2: C'est parti. Pierre.
4: Eh bien. Ouais. Bonjour à tous.
2: Bonjour.
4: Bonjour, Europe 2. Et bonjour, Maryse.
5: Bonjour, Pierre.
4: Bonjour, Maryse.
5: Et bonjour, Pierre.
4: Et bonjour à tous les éditrices et éditeurs de Europe numéro 2. Bonjour, Maryse.
5: Bonjour, Pierre.
3: Bonjour, Pierre.
4: Chers téléacheteurs, chers téléacheteuses.
3: Doucement.
4: Bonjour, Maryse.
5: Bonjour, Pierre.
4: Bienvenue dans ce nouveau téléachat. Spécial éditeur de Coé, bien sûr, sur Europe numéro 2. Chez lui, 15 jours, ils veulent que je les aide à vendre leur merde qu'ils ont dans le grenier. Dans le Dieu, je suis pas un vide-grenier. Eh bien, qu'à cela ne tienne, bonjour Maryse.
5: Oui, bonjour Pierre.
4: Pas de souci. Maryse, que devons-nous vendre aujourd'hui, chère Maryse?
5: Eh bien, c'est un livre, Pierre. Je vous le donne, tenez.
4: Merci Maryse.
5: C'est un très beau livre. De cuisine, je vous laisse le présenter, Pierre.
4: Merci Maryse de me présenter ce magnifique livre. Je vous remercie Maryse. Bonjour Maryse.
5: Bonjour Pierre.
4: Magnifique livre, Maryse, en ce jeudi, puisque oui, c'est l'un des cuisiniers les plus connus de France.
3: Vous êtes là, bonjour à Maryse.
4: Bonjour.
5: Ah, et bonjour Pierre.
4: Et bonjour à tous les auditrices et auditeurs de Europe numéro 2.
2: Bonjour.
4: Alors, on le voit chaque semaine, ce chef cuisinier. Chaque semaine, on le voit engueuler les restaurateurs en leur disant que leur cuisine est absolument dégueulasse.
3: Oui, oui, oui.
4: Le livre s'appelle, je cite Maryse et je le montre à la caméra de la radio, Cuisiner bien accompagné du chef Philippe. On peut avoir le livre de Cyril Lignac.
3: Bah oui, c'est tellement plus simple.
5: Pierre, Philippe Etchebest. Bon, c'est pas grave. Que pouvons-nous retrouver?
4: Bonjour Maryse.
5: Bonjour Pierre.
4: Ça va pas mieux, Maryse.
5: Que pouvons-nous retrouver comme recette dans ce livre, Pierre?
4: Eh bien, chère Maryse, que pouvons-nous? Eh bien, chère Maryse, je regarde la recette magnifique, page 124. Chère Maryse.

0: qu'il faut mieux pas goûter.
1: Coca-Cola.
0: Oh maman, il y a des trucs des fois qu'il faut mieux pas goûter.
1: Pas le droit de manger.
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0: lâche les plans.
1: Correct. Gaël Monfist.
2: Ouais.
1: Noyer son chagrin dans l'alcool pour oublier son ex, c'est pas top, mais ça se fait. Mm-hmm. Que proposes-tu de mieux?
3: Noyer son ex dans l'alcool pour oublier son chagrin. Ça, c'est mieux.
1: Correct.
4: C'est illégal.
1: Richard Casquette.
5: Banque.
1: Si un gendarme ou un policier te dit papier, que réponds-tu?
5: Ciseaux, comme ça je suis sûr de gagner.
1: Correct. Roger Federer.
6: Oui, vite.
1: Certains Français aiment relire des livres qu'ils ont déjà lus. Lequel?